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1: À la météo, ce soir, cette nuit, quelques nuages, vent du nord-ouest de 20 km/h avec rafale à 40, devenant léger ce soir, minimum plus 1, sauf 6 dans certains secteurs le long de la côte et du gel. Dimanche, 4 octobre, ce sera ensoleillé, devenant alternant soleil-nuages en après-midi, maximum de 15, et dans la nuit de dimanche, un ciel partiellement nuageux et un minimum de 8 degrés. À plus long terme, lundi, averse, maximum 13, et pour mardi, 60 % de probabilité d'averse, venteux, maximum de 10 degrés.

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1: À la météo, ce soir, cette nuit, quelques nuages, vent du nord-ouest de 20 km/h avec rafale à 40, devenant léger ce soir, minimum plus 1, sauf 6 dans certains secteurs le long de la côte et du gel. Dimanche, 4 octobre, ce sera ensoleillé, devenant alternant soleil-nuage en après-midi, maximum de 15, et dans la nuit de dimanche, un ciel partiellement nuageux et un minimum de 8 degrés. À plus long terme, lundi, averse, maximum 13, et pour mardi, 60 % de probabilité d'averse, venteux, maximum de 10 degrés.

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1: À la météo, ce soir, cette nuit, quelques nuages, vent du nord-ouest de 20 km/h avec rafale à 40, devenant léger ce soir, minimum plus 1, sauf 6 dans certains secteurs le long de la côte et du gel. Dimanche, 4 octobre, ce sera ensoleillé, devenant alternant soleil-nuages en après-midi, maximum de 15, et dans la nuit de dimanche, un ciel partiellement nuageux et un minimum de 8 degrés. À plus long terme, lundi, averse, maximum 13, et pour mardi, 60 % de probabilité d'averse, venteux, maximum de 10 degrés.

0: Bonsoir tout le monde, ici Frédéric Fournier, votre animateur d'Onde Choc jusqu'à 3h ce matin. Vous êtes gâtés ce soir avec une émission hors pair. On débute avec Deep Purple, Kiss et de la région de Bathurst, Metz.
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1: À la météo, en ce dimanche 4 octobre, ensoleillé, devenant alternant soleil-nuage en après-midi, maximum de 15, dans la nuit de dimanche, partiellement nuageux, 30 % de probabilité d'averse en fin de nuit et des vents du sud à 20 km/h, rafale à 40, tard en soirée, minimum 8. Lundi 5 octobre, des averses, maximum 13, et dans la nuit de lundi, des averses, minimum plus 4. À plus long terme, mardi, 60 % de probabilité d'averse venteux, minimum de 10 degrés.

ça soit en concert dans le fin fond du Nouveau-Brunswick ou dans la péninsule acadienne. À la chronique à l'affiche, je vais te dire qu'est-ce qui se passe par ici. Pas mal de choses qui se passent justement dans la région et aussi dans justement le reste du Nouveau-Brunswick. C'est un bon temps d'être un fan de musique. Le 8 octobre, au Cap de Fredericton, il va y avoir Iron Wings, The Animal Warfare et Acromantle qui vont se partager la soirée. Vraiment, ça va être à ne pas manquer. Le 10 octobre, au Xeros Arcade Bar de Moncton, il va y avoir The Follow-Ups, Split Zipper et Slam City. Mais de quoi qu'il va se passer par ici, ça j'ai vraiment hâte, c'est la fin de semaine prochaine, le 10 octobre. Ça se passe au Chalet du Capitaine de Saint-Simon. Ça va être Gaétan Hébert, le chanteur de ADN Acadien, qui va ouvrir le show pour Mass Riot de Caracat et de Copyright. Vous avez pas eu la chance d'avoir un de ces trois-là. Vraiment, c'est votre chance. Puis, ça va être une bonne soirée au Chalet du Capitaine de Saint-Simon. Le 10 octobre, au Resto Bar d'Edmundston, il va y avoir Cambriolage qui va être les hôtes de la soirée. Une autre soirée qui va être à pas manquer. À part ça, on s'en va le 14 octobre au Southside Lounge de Bathurst, où il va y avoir Rick Kors de la justement de l'Ontario, qui descend de l'Ontario là-bas au Black Pug de Bathurst, pour jouer avec Carvine, Main Street, qui vient justement de la région Chaleur, et Six Gunsmoke de la région de Miramichi. Et le 16 octobre, juste deux jours après, on s'en va au Black Pug de Bathurst, encore le même endroit, où ce qu'il va y avoir de Carrington, ce qui est un band de Québec. Ils vont jouer avec The Devil's Punch Bowl de Charlottetown et Mass Riot de Caracat à nouveau et Dr. Garbage Man and the Dumpster Divers de justement la région Bathurst. Si vous pouvez voir Mass Riot vraiment occupé tout de suite, je suis vraiment content pour vous autres, les boys. Vous allez avoir la chance de les voir soit au Black Pug de Bathurst le 16 octobre, mais sans ça, si vous voulez les voir plus proches, comme je disais tantôt, ils vont jouer au Chalet du Capitaine à Saint-Simon la fin de semaine prochaine, justement, avec The Copyrights et Gaétan Hébert. Là-dessus, je nomme beaucoup de choses. Si, mettons, vous n'avez pas la chance de tout comprendre ou d'entendre les shows que je vous annonce, on the shot, une page Facebook, j'affiche tous les shows que je vous nomme à chaque émission. Et tous les concerts, si mettons, vous voulez juste faire sûr, vous avez peut-être pas entendu qu'est-ce qu'ils jouaient comme il faut ou de savoir à quelle heure que c'est, sur la page d'Onde de Choc, tous les posters de toutes les choses que je vous annonce sont là. En même temps, je vous invite à donner un petit like, ça serait vraiment apprécié. Merci beaucoup. Et on continue le 16 octobre au Xeros Arcade Bar de Moncton. Il va y avoir 418. Exultance et Gallowspine qui vont se partager la scène. Et le 17 octobre, si vous tenez plus à être dans la région de Saint-Jean, il va avoir Rick Kors de la région d'Ontario, comme je disais tantôt, The Pretty All Rights, Standard Procedure et Brunt. Et then on s'en va le 17 octobre au Good Brew, qui est la microbrasserie atypique de Edmundston, où il va avoir Senvice, Teku Syndrome et Dan Arsenault. Sur ce, nous autres, on va continuer notre programmation habituelle. Restez là parce que, justement, à 1h, je vous présente la chanson de la semaine et les réponses de Jose Tibrin. On continue avec Jefferson Starship, Fleetwood Mac et la région de Lamech Nocturne.

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1: Je vous avais demandé au cours d'une chose, un petit break, quel film ou émission que t'aimes à thématique métal? Il y a eu beaucoup de réponses, je suis vraiment content. Moi, dans mon cas, j'avais répondu Heavy Trip, Metalocalypse et Pick of Destiny. Marc-André a répondu Rockstar, Pick of Destiny et Metal Lord. Sébastien a répondu Metal Lords et Detroit Rock City. Vraiment bon choix. Eric a répondu Rockstar et Annie a répondu de son bord The Decline sur Netflix. Yannick, lui, a répondu Into the Void. C'est un petit peu comme genre Dark Side of the Ring, mais version musique heavy metal. Maxime a répondu Metal Evolution et Brutal Legend. De son côté, Julien, lui, a répondu Metal Headbangers, Metal Evolution. Ryan a répondu Lords of Chaos. Et Joël a répondu Spinal Tap. J'adore cette réponse. Ça, c'est pour les old school, ça. Michel a répondu Gods of Metal et Cindy, elle a répondu Rockstar. Pierre a répondu Hairheads. Qui sait que watché Hairheads, c'était vraiment bon ce film-là. Et Guy a répondu le documentaire sur Anvil. Moi, je voulais vous présenter cette semaine pour, comme chanson de la semaine. Je sais pas s'il y en a vous autres qui va à Moncton le 13 octobre. Parce que le 13 octobre, il y a un band qui descend à Moncton qui s'appelle The Black Keys. Pour ceux qui connaissent The Black Keys, ou qui ne connaissent pas plutôt, The Black Keys, c'est un duo de rock blues, un petit peu rockabilly, en même temps alternatif. C'est un duo, essentiellement. Puis, vraiment, c'est ça. Ils jouent ensemble depuis 2000 ans. Si vous n'avez pas eu vraiment la chance d'écouter les Black Keys, c'est vraiment une expérience spéciale. C'est vraiment c'est comme je l'ai dit, vraiment alternatif rockabilly. Borderline Blues. Si vous voulez les voir, ils descendent à Moncton le 13 octobre. Je pense qu'il reste encore des billets. Donc, je vous présente la chanson de la semaine de Black Keys, I Got Mine.

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1: À la météo, en ce dimanche 4 octobre, ensoleillé, devenant alternant soleil-nuage en après-midi, maximum de 15, dans la nuit de dimanche, partiellement nuageux, 30 % de probabilité d'averse en fin de nuit et des vents du sud à 20 km/h, rafale à 40, tard en soirée, minimum 8. Lundi 5 octobre, des averses, maximum 13, et dans la nuit de lundi, des averses, minimum plus 4. À plus long terme, mardi, 60 % de probabilité d'averse, venteux, minimum de 10 degrés.

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2: Chronique Flashback, dans la semaine du 27 septembre au 3 octobre, premièrement du côté des anniversaires, il y avait les anniversaires de George Lynch de Dokken, Les Claypool, Alex Kolsnick de Testament, John Campbell de Lamb of God, Jim Root de Slipknot, Stevie Ray Vaughan aurait eu 72 ans, Tommy Lee de Motley Crue également a un anniversaire. La John Witherspoon de Soundgarden et Herman Lee de Dragon Force. En 69, un Creedence Clearwater Revival, aussi connu sous le nom CCR, allait chercher numéro 2 avec la chanson Green River. Et en 86, tragiquement, à l'âge de 24 ans, Cliff Burton nous quittait d'un accident d'autobus en Europe. Et en 99, Creed sortait l'album Human Clay. C'était le deuxième album du groupe en passant. Il y avait les chansons Higher et With Arms Wide Open dessus. En 78, Never Say Die de Black Sabbath sortait sur les étagères. C'était le huitième album du groupe et, by the way, le dernier de Ozzy jusqu'à ce qu'il décide d'en venir plus tard pour l'album 13. En 2013. En 92, Alice in Chains sortait leur album Dirt. C'est l'album qui va vendre au-dessus de 5 millions de copies. Puis, ils vont aller chercher la sixième place au terme des palmarès. Et en 96, Tool sortait leur deuxième album, Anima. L'album contient les chansons Stinkfist et 46 and 2. Il va vendre passer 3 millions de copies. En 90, No Prayer for the Dying de Iron Maiden sortait. C'était le premier album de Yannick Gers. Ils allaient chercher la 17e position des palmarès. Et en 92, les Stone Temple Pilots sortaient leur premier album, Core. C'était l'album qui contenait le hit Lush. L'album va vendre 8 millions de copies. C'est quand même pas pire. Et en 79, The Police sortait leur deuxième album, leur album studio, Regatta des Blancs. C'est l'album qui contient Message in a Bottle. En 95, Oasis sortait leur album Morning Glory. Ça, c'est l'album qui contenait Champagne Supernova et Wonderwall. En 2024, Three Days Grace annonçait le retour du chanteur original, Adam Gontier. Lui et Matt Walsh, depuis ce temps-là, ben, ils sont tous les deux chanteurs. J'ai bien aimé l'idée de garder les deux. Vraiment, ça donne une belle complicité et tout. En 2008, le 9e album studio Metallica, Death Magnetic, débutait numéro 1 sur les palmarès. L'album va vendre également 490 000 copies en moins d'une semaine de sortie. Vraiment bon. Et en 2018, le guitariste Phil Demmel et drummer Dave McLean quittaient Machine Head malheureusement. En 2012, Floor Jensen débutait hier comme chanteuse avec Nightwish. C'était son premier show avec le groupe. Elle venait remplacer la chanteuse Anna Tolson. Et en 2009, Alice in Chains sortait leur premier album en 14 ans avec William Duval, Black Gives Way to Blue. C'était justement lui qui a remplacé Layne Staley. Vraiment bon, by the way, j'ai pas eu la chance d'entendre les nouvelles chansons du nouveau Alice in Chains. C'est vraiment bon. C'est sûr, c'est pas le vieux, mais j'ai bien aimé l'évolution du groupe. Pour ça, A Perfect Circle annonce une nouvelle tournée. Pour côté de l'actualité tout de suite, c'est annoncé pour le printemps 2027. Son autre projet musical va les rejoindre aussi le groupe The Cult. Justement, si tu veux les voir, le plus proche de Right Now qui va en voir, c'est le 22 et le 23 avril à Niagara Falls. Si jamais il y a quoi, les billets sont déjà disponibles, tu peux en pogner. Et à part ça, une mauvaise nouvelle un petit peu plus d'eau. Le groupe Venom a laissé entendre sur leurs réseaux sociaux que le vocaliste Kronos est décédé cette semaine à l'âge de 63 ans. Le membre fondateur du groupe, d'où son vrai nom, Conrad Lamb, avait rejoint le groupe en 79 et a été un des principaux moteurs créatifs du band depuis ce temps-là. Un autre triste nouvelle à part ça, membre fondateur de Gwar, Chuck Varga, qui vient de nous quitter aussi pareil après un combat contre le cancer. Il a été membre du groupe de 85 à 2002, et dans le cas des deux artistes, mes sympathies à tous les proches. Et lors d'une entrevue avec le podcast Gas Mask et Hand Grenades, Daniel Mongrain, Voivode, a affirmé qu'il s'en préparait un nouvel album. En effet, il y a déjà 8 chansons qui sont composées pour l'album, on devrait entendre en parler d'ici la semaine prochaine. Malheureusement, là, tout de suite, je sais qu'il vient d'allumer une coupe de cancer à cause de raisons familiales, malheureusement. justement Daniel Mangrain est aussi un enseignant au Cégep de Lanaudière au Québec, un professeur de musique. Et à part ça, après 11 ans d'attente, Deadgasm 2, pour ceux qui aiment ont watché Deadgasm 1, j'ai une bonne nouvelle pour vous autres. Deadgasm 2, Gormageddon, va sortir au cinéma canadien et américain à partir du 13 octobre. Beaucoup de vieux acteurs viennent dans le film. Et la bande sonore inclut Matty Trivium, Gore, Sanguisul, Gabog, Frozen Soul et Alien Weaponry. J'ai soin en nommé une coupe, c'est vraiment bonne soundtrack. Et finalement, vous avez peut-être entendu déjà parler, mais Slipknot a annoncé une tournée mondiale. Ça débute le 3 juillet 2027. Ils vont arrêter au parc Jean-Drapeau le 21 juillet prochain. Ça, si vous voulez les voir, ils vont venir avec Bring the Horizon, Venvet et Kublai Klan. S'il y a quoi, pendant le reste de la tournée, je sais qu'ils vont jouer aussi à d'autres bands comme Marilyn Manson, Lorna Shore, Lamb of God, Polyphia, Motionless in White. Mais ça, je pense que c'est plus comme dans les autres dates américaines. Mais, si jamais tu les vois au parc Jean-Drapeau, les billets sont disponibles dès maintenant. Slipknot, le 21 juillet, au parc Jean-Drapeau. Nous autres, on se laisse avec des chansons jusqu'à 2h. On s'en va de nouveau à 2h. Et je vous laisse avec Linkin Park, Foo Fighters et de la région du Grand Montréal, The Underscore.

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1: On entame la dernière heure de l'émission. Vous écoutez Ondes de choc avec Frédéric Fournier et on continue avec Ozzy Osbourne, Judas Priest et de la région de l'île du Prince-Édouard, Death Valley Driver.

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1: À la météo, en ce dimanche 4 octobre, ensoleillé, devenant alternance soleil-nuage en après-midi, maximum de 15 dans la nuit de dimanche, partiellement nuageux. 30 % de probabilité d'averse en fin de nuit et des vents du sud à 20 km/h, rafale à 40 tard en soirée, minimum 8. Lundi 5 octobre, des averses, maximum 13 et dans la nuit de lundi, des averses, minimum plus 4. À plus long terme, mardi, 60 % de probabilité d'averse, venteux, minimum de 10 degrés.

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2: C'est déjà l'heure de se quitter, mesdames et messieurs. Merci beaucoup d'avoir été avec moi. C'était Frédéric Fournier, votre animateur d'On The Shot. On se revoit de nouveau la semaine prochaine avec une autre émission. Je vous laisse avec la moche pit. 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
1: À la météo, en ce dimanche 4 octobre, ensoleillé, devenant alternance soleil-nuage en après-midi, maximum de 15, dans la nuit de dimanche, partiellement nuageux, 30 % de probabilité d'averse en fin de nuit et des vents du sud à 20 km/h, rafale à 40, tard en soirée, minimum 8. Lundi 5 octobre, des averses, maximum 13, et dans la nuit de lundi, des averses, minimum plus 4. À plus long terme, mardi, 60 % de probabilité d'averse, venteux, minimum de 10 degrés.

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1: À la météo, en ce dimanche 4 octobre, ensoleillé, devenant alternant soleil-nuage en après-midi, maximum de 15, dans la nuit de dimanche, partiellement nuageux, 30 % de probabilité d'averse en fin de nuit et des vents du sud à 20 km/h, rafale à 40, tard en soirée, minimum 8. Lundi 5 octobre, des averses, maximum 13, et dans la nuit de lundi, des averses, minimum plus 4. À plus long terme, mardi, 60 % de probabilité d'averse, venteux, minimum de 10 degrés.

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1: À la météo, en ce dimanche 4 octobre, ensoleillé, devenant alternant soleil-nuage en après-midi, maximum de 15, dans la nuit de dimanche, partiellement nuageux, 30 % de probabilité d'averse en fin de nuit et des vents du sud à 20 km/h, rafale à 40, tard en soirée, minimum 8. Lundi 5 octobre, des averses, maximum 13, et dans la nuit de lundi, des averses, minimum plus 4. À plus long terme, mardi, 60 % de probabilité d'averse, venteux, minimum de 10 degrés.

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6: Bonjour et bienvenue dans cette nouvelle édition de Peut contenir des infos. Salut Simon.
7: Salut Cathy.
6: Comment ça va?
7: Ça va bien, toi?
6: Je suis très en forme parce que, première raison, c'est l'émission, on peut contenir des infos. Alors, comment être de mauvaise humeur pendant ce beau 60 minutes-là?
7: Ben, c'est la magie de la radio. Hein? Oui. Quand les micros et quand la lumière allume, on a beau avoir, les idées noires ou des choses qui se sont passées dans notre famille et tout ça.
6: Flat, une voiture qui marche pas, plein de problèmes de la vie.
7: Exactement, mais des vrais animateurs et animatrices de radio, c'est qu'on dirait que ça se réveille. C'est comme Dr. Jekyll et Mr. Hyde, tu comprends?
6: Oui, ben tu vois, moi, ma comparaison était plus dans l'air du temps. On est un peu comme Céline. The show must go on!
7: Ah ben oui, c'est ça, c'est
6: voilà,
7: ça.
6: Voilà, c'est comme, exactement. Faut y aller, faut continuer, on a une chose à dire, mais honnêtement, ça va déjà très bien.
7: Oui.
6: Fait qu'en plus d'être dans l'émission, ça va super bien. Et aujourd'hui, on a la chance de retrouver notre chroniqueur chouchou, Benoît Charrette. Donc, on va parler de voitures, d'automobiles. Et la dernière fois qu'on lui avait parlé, tu te souviens, il nous parlait un peu d'écriture.
7: Oui.
6: Il était dans l'écriture d'un livre, inquiétez-vous pas, c'est pas un roman savon. Non, c'est un annuel de l'automobile de l'édition 2027 là, que vous
7: pourrez... Mais ça serait pas pire, pareil, un roman qui s'appelle l'annuel de l'automobile, qui raconterait la vie d'un chroniqueur automobile qui est dans la rédaction de son annuel de l'automobile. Tu vois-tu le genre un peu?
6: Et puis il y aurait tellement... Oui. Hein? Hey, c'est bon ça. Parce que les choses que Benoît nous dit des fois à micro fermé avant qu'on entre en onde pour parler de la... C'est tellement intéressant, les rebondissements, les voyages,
7: exact. Les essais qui aboutissent ou qui aboutissent pas, parce que des fois, ils se font dire à la dernière seconde, « Ah ben non, je peux pas. » Ça ferait... je dirais pas que ça ferait un grand roman là, extraordinaire, mais ça serait quand même intéressant, je pense.
6: Ben absolument. Ben, tu sais, ça serait un peu une biographie dans le sens de ça ressemble à quoi. Uh-huh. Mais je pense que ça serait vraiment intéressant de pouvoir savoir ce qui se passe. Puis on serait surpris, tu sais, comme des fois on se dit ça doit être glamour, mais je pense qu'il y a des moments un peu moins glamour.
7: Ouais, probable, c'est ça.
6: C'est comme l'écriture d'un livre, c'est le fun sortir un livre, mais probablement que tu fais ça assis en moutre tranquillement chez vous, puis tu n'es pas trop habillé avec ta tasse de café, là. T'as ta robe de chambre, mettons.
7: Mais on pourrait quand même avoir un chapitre sur les tapis sauf pantalon, par exemple. N'importe quoi.
6: Ah, peut-être, on sait pas jamais. Comment ne pas faire de dégâts de café dans votre voiture? Non, on fera pas de chronique là-dessus aujourd'hui. Donc, on va parler à Benoît dans les prochaines minutes. Et sinon, Simon, je voulais te parler aujourd'hui. On va parler, entre autres, de la science derrière le chatouillement.
7: Ah oui? Ben, oui. Il y a de la science en arrière de ça?
6: Ben, il y a une science. On n'a pas, encore une fois, on n'a pas tout à fait toutes les réponses cette action-là ou dans ce mouvement-là. Mais je me suis posé la question parce que, tu sais, là, avec mon gars, on joue, on chatouille. Chatouille-moi, maman. Puis je me suis demandé comment ça se fait qu'on est chatouilleux à certains endroits. Tu sais, comme il n'y a personne qui est chatouilleux du front. Mais les côtes, par exemple.
7: Oui. Les aisselles aussi?
6: Oui, comme les aisselles, ou pour mon gars, le petit coup. Là, fait que dans le
7: j'oublie tout le temps que je suis filmé à cette heure.
6: Oui, moi j'adore ça. Ben, continue, garde ton naturel, t'es vraiment...
7: Okay.
6: Ah, pour ceux qui veulent voir Simon réagir.
7: Il y avait le Tickle Me Elmo, puis là, il y a le Tickle Me Simon.
6: T'sais. Oui, c'est ça, exactement. Fait qu'on va faire un peu, on va démystifier puis essayer de comprendre ce qui se passe dans cette science du chatouillement. Aujourd'hui également, c'est moi qui ai le quiz.
7: Ah oui?
6: Oui, donc puis je sais pas, j'avais une certaine fierté canadienne dans l'air, donc on va faire un quiz historique sur des grands moments qui ont marqué l'histoire canadienne, puis on remonte loin là, pas juste récemment. D'après moi, tu vas bien t'en sortir.
7: Okay.
6: J'ai quand même demandé, tu sais, comme j'ai fait un niveau assez difficile, mais pas trop. J'ai confiance en tes capacités, surtout pour en histoire.
7: Je me le souhaite.
6: Et dans quelques minutes, juste après d'avoir parlé avec tes sujets, mais en fait, de voir ce que tu allais nous parler aujourd'hui, je vais aussi te parler de la musique préférée des chiens.
7: Ah oui, les chiens, les toutous. Ah,
6: oui, les, comme les chiens-chiens, là. Bouf, bouf.
7: Les chiens.
6: Voilà. Et toi, tu nous parles de quoi aujourd'hui, mon cher?
7: Plus tard, je vais parler du Canada et de sa relation avec les États-Unis. En fait, je vais vous expliquer pourquoi le Canada ne deviendra jamais le 51e État américain. OK?
6: OK, parfait. Okay. Ben, on veut la bonne raison, mais on a toute une petite idée dans notre cœur.
7: Mais là, je vais commencer avec les IA spécialisées.
6: Vas-y, on t'écoute.
7: Tu sais que depuis 2-3 ans à peu près, on entend beaucoup parler des IA généralistes.
6: Oui.
7: C'est quoi les IA généralistes?
6: Gemini, ChatGPT, Claude, j'imagine.
7: Exactement. Bon, ils écrivent. Accessible. C'est ça, exactement. Ils écrivent sur à peu près n'importe quoi, font des condensés de documents, programment un petit peu, des fois, ils font un petit peu de codage, elles analysent, mais je veux dire, elles sont pas vraiment proprement spécialisées dans certaines choses. Mais ce qu'on voit arriver actuellement, c'est une espèce d'itération, si on veut, de ce que les IA généralistes font actuellement. C'est-à-dire qu'on a des IA qui sont maintenant spécialisées. Elles font pas toutes, mais ce qu'elles font, wow!
6: OK.
7: Elles le font...
6: Donc, spécialisées, je sais pas moi, en codage ou encore en sciences?
7: Oui, c'est ça.
6: OK.
7: Exactement, c'est ça.
6: Okay.
7: Alors, il existe des plateformes, et je vous parle de quelques-unes de ces avancées, comme Character AI, par exemple. Character AI, on parle à des personnalités fictives ou semi-réalistes, des versions IA de célébrités ou de figures historiques, Benjamin Franklin, Marilyn Monroe. On a donné la personnalité à l'IA, puis quand on dialogue avec, ben l'IA se fie à sa date de naissance pour dire s'il peut se prononcer sur tel sujet ou pas, puis sa philosophie de vie, puis tout ça, puis ses réalisations.
6: Mais ça, c'est pas si pire quand c'est des personnes qui sont plus de ce monde, admettons.
7: Oui, c'est pas fiable, mais l'expérience est quand même assez intéressante.
6: Mais c'est pas si pire. Fait que tu sais que c'est faux parce que la personne, elle n'existe plus, en guillemets, est décédée.
7: Oui, c'est ça.
6: C'est pour ceux-là, c'est
7: facile. Il y en a d'autres, c'est vous qui créez le personnage, comme Candy AI ou Spicy Chat, par exemple. Là, vous allez discuter avec des personnages que vous avez inventés vous-autres même. Ça peut être. Non, mais ça peut être.
6: Parce que moi, puis mes personnalités, on se parle.
7: Ouais! Non, mais tu peux, ça t'a tout le temps tenté de parler avec un extraterrestre. Fait que tu crées un extraterrestre, tu jases avec un extraterrestre. Ou encore, ça peut être ton nouveau voisin, je sais pas trop. Fait que c'est
6: pourquoi
7: ça.
6: Tu vas juste pas parler à ton voisin?
7: Ben oui, je sais bien, mais tu sais, on est rendu.
6: Oui, oui, je comprends, tout à fait.
7: Une des IA que j'ai découverte qui est assez extraordinaire, c'est OpenClips AI.
6: OK.
7: OpenClips AI, là, c'est... Wow, c'est bluffant. Sérieusement, allez faire un tour. Open, O-P-E-N, Clips, C-L-I-P-S.ai. OK? Ce que tu fais avec cette intelligence artificielle-là, tu rentres une URL, c'est-à-dire un hyperlien, vers la page d'un produit, par exemple. Ben, supposons que tu es un vendeur de chaussures puis que tu veux promouvoir une paire d'espadrilles.
6: Des nouveaux sneakers.
7: C'est exactement. Tu donnes ça à Open Clips et lui va générer une vidéo promotionnelle. C'est juste comme... OK, on dirait que ça a été fait au cinéma, là,
6: presque. Par des professionnels, c'est avec ça. La grosse équipe. Puis tout...
7: Oh, oui, oui. Ouais. Oh, oui, oui.
6: Ça prend combien de temps à générer? Tu as essayé?
7: Non, ben, je ne l'ai pas essayé, mais au j'ai complet. Vu des démos. Okay. Là, tout ça, là, je ne l'ai pas essayé au complet. J'ai juste navigué un petit peu, là, mais les résultats sont quand même assez, assez bluffants. Au rang des autres IA spécialisées qui sont pour le moins surprenantes, elevenlabs.io.
6: Oui, ça aussi, tu m'en as parlé un peu avant l'émission pour aller voir, puis c'est quelque
7: chose. C'est devenu la référence pour les voix synthétiques, doublage, narration, voix de marque, traduction multilingue et tout ça. Écoutez, là, j'ai demandé à une voix synthétique, si on veut, qu'avec un petit accent un peu acadien puis un peu français, c'est un peu un mélange des deux, tu peux même lui mettre des émotions dans la voix. Écoutez ce que ça donne.
2: Si vous voulez m'entendre parler, eh ben vous avez juste à m'écouter à la radio.
7: C'est quand même assez... OK, la qualité n'est pas là parce que...
6: c'est la version gratuite.
7: Oui, c'était la version gratuite. Donc, ils rajoutent un petit fond de
6: vinyle qu'on appelle.
7: Oui, c'est ça. Mais quand tu as la version payante puis que tu y vas dans la haute qualité, là, c'est... Ouf!
6: Mais c'est troublant parce que là, tu la fais rire, il y a une émotion, puis c'est pas juste une IA qui va lire un texte que tu as donné, puis tu sens où c'est carré.
7: C'est ça.
6: C'est vraiment naturel.
7: Exactement.
6: Puis, en tout cas, moi, ça me pose beaucoup de questions, ça. Dans le sens où faut que des gens aillent donner leur voix pour faire ça.
7: Oui, ce sont des gens, effectivement, qui ont prêté leur voix. Ils lisent un texte pendant une période X de temps, par exemple, et puis l'ordinateur, ou en fait l'intelligence artificielle, va prendre ça et puis va analyser, si on veut, les intonations, le rythme, et tout ça. Et il va restituer ça en prenant le texte que vous lui donnez. Comme là, par exemple, le texte que vous avez entendu, c'est le texte que moi j'ai tapé, et puis l'intelligence artificielle a reproduit ça de façon audio.
6: Okay? C'est complètement... C'est complètement fou. T'sais, en même temps, il y a quelque chose de complètement impressionnant là-dedans, mais c'est vraiment inquiétant aussi en même temps. Ça va être difficile de comme trancher une ligne de... En tout cas, je vais te laisser aller parce qu'on est parti dans les débats avec l'IA, là, mais quand même, va falloir réfléchir.
7: Et rapidement, pour que tu aies du temps quand même, il y en a d'autres aussi qui sont vraiment très, très poussés. Runway Gen 3, qui est un studio de production cinématographique complet. On génère des plans de caméra, on fait des petits clips, des scénarios, des effets spéciaux. Il y a même des créateurs actuellement qui utilisent que ça pour faire leur publicité.
6: Oh, ouais.
7: Descript Overdub, logiciel de montage audio-vidéo. Là, lui, ce qu'il fait, c'est que vous allez lui donner une voix, par exemple, il y a une erreur. erreur de prononciation ou quoi que ce soit du genre, vous retapez simplement le mot, vous mettez ça dans la formule overdub, de Descript Overdub, et lui va prendre le mot, puis avec ce que vous avez comme reste de propos, il va juste corriger, si on veut, votre prononciation qui n'était pas correcte. Il y en a plein comme ça, mais okay. Et je vais terminer avec le dernier, Midjourney, qui est l'illustration artistique au niveau professionnel. C'est pas une IA généraliste, celle-là non plus, c'est vraiment spécialisé dans de l'image. Mais tu regardes ça, tu te dis comme, c'est une photo ou ben c'est quoi? Mais c'est l'intelligence artificielle qui a créé ça. On est rendu là, c'est à se demander... Ça va-t-il encore continuer bien, bien longtemps comme ça? Ou...
6: Bien, puis la question qu'on se posait aussi avant d'ouvrir nos micros, est-ce que tu penses que c'est temps de réglementer, de se pencher sérieusement sur la question?
7: Oui, je pense qu'on est rendu là.
6: Absolument, je suis d'accord avec toi. Écoute, rapidement, moi, Simon, je voulais te parler des animaux. Est-ce que les chiens préfèrent-ils vraiment la musique de spa? On a eu une étude sérieuse, puis on cible musique la zen. Musique de... Oui, tranquille, je te ferai pas de bruit de vague avec ma bouche, là, on s'entend, ou des bruits de mouette.
7: Exactement. Elle est là sur le bord de s'écraser.
6: C'est moi.

0: possible que le chien apprécie.
1: Peut-être.
0: C'est possible, mais comme dans ses dans ce qu'il préfère ou en fait dans ce qui va le calmer ou l'apaiser, ça va être la musique de spa. Et tellement ces études-là sont sérieuses, tellement qu'on est rendu sur certaines plateformes avec des listes de lecture pour chien-chien.
1: Ben, pourquoi pas?
0: Oui, alors ça peut être Monsieur le chien, exemple, qui prend une marche. Fait, parce que tu peux prendre une marche avec de la musique. Puis okay. Si ça l'apaise, tu sais, mettons, je sais pas, moi, s'il est trop stressé par les voitures.
1: Oui.
0: Ben là, tu as une musique douce pour le faire marcher. Si quand tu t'en vas travailler, ton chien est à la maison toute seule,
1: oui.
0: Il fait de l'anxiété. Ben, tu peux lui mettre de la musique douce ou sa musique favorite, sa musique préférée, qui va lui permettre de se calmer, de s'apaiser. Fait qu'il y a plein d'activités comme ça pour aller au parc, il y a vraiment même une liste de lectures qui s'appelle Chien-chien au spa.
1: Ah, qui est zen, là, puis une petite musique douce, puis t'as... Ah oui, OK.
0: Oui, oui, puis avec la casse de bain,
1: puis
0: on voit bien l'image. Fait que c'est toute une séance comme ça. Ce qui est intéressant aussi, c'est qu'on a fait la comparaison avec d'autres animaux. Exemple, des chats. Les chats complètement indifférents à la musique. Les chats, écoute, ça leur dérange pas. De toute façon, c'est le silence, puis ils sont dérangés dans leur vie, les bilous, là.
1: Si on devait mettre une photo à côté de l'expression « me, myself and I », je pense qu'on mettrait celle d'un chat, tu sais.
0: Oui.
1: Moi.
0: C'est ça. Mais il y a quand même des exceptions à la règle. Il y a des chats qui ont des personnalités chiennes.
1: De façon générale, là.
0: Oui, oui. De façon générale, le chat est indépendant et se fout un peu de vos goûts musicaux. Et les vaches.
1: Oui.
0: La musique classique.
1: OK.
0: Les vaches, les animaux de ferme là, adorent la musique classique, puis ça a été prouvé. Puis des fois, on peut le trouver aussi sur Internet. Il y a des gens qui vont soit jouer de la guitare acoustique ou qui vont leur faire jouer des extraits de musique classique. Là, les vaches vont arriver, le troubou mou, mou. Okay. Ils sont toutes contentes d'arriver, puis ça les apaise parce que, bon, justement, dans le rythme, il y a quelque chose qui est apprécié. Donc, la prochaine fois que vous voyez un animal agité, peut-être lui faire jouer un peu de Beethoven, pas le film, la musique.
1: Ah oui, absolument.
0: Dans quelques minutes, on retrouve Benoît Charrette pour la chronique automobile, la première de cette saison.

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1: On rejoint maintenant au téléphone notre chroniqueur, notre fidèle chroniqueur, je dirais même notre chroniqueur chouchou, hein,
2: bon,
1: Simon?
2: Oui, ben oui, ben
1: c'est
2: oui,
1: Benoît,
2: ben oui,
1: Benoît
2: oui.
1: Charrette qui se joint à nous aujourd'hui. Bonjour Benoît.
3: Hey, bonjour, vous êtes donc bien fin.
1: Ben écoute, c'est mérité, c'est toi qui l'as mérité. Si t'étais pas fin, ça serait réciproque.
2: Écoute, c'est ça, c'est qu'on avait un sac à récompense, un sac à félicitations, puis on a dit, il faut qu'on le vide.
3: Ah bon, OK, c'est parfait ça.
1: On était sur notre fin d'année fiscale des gentillesses, je pense que c'était ça. Hey Benoît, la dernière fois qu'on t'a laissé, t'étais sur le bord de partir ton été, mais aussi en pleine écriture du prochain annuel de l'automobile. Comment ça a été ça, cette écriture-là, cet été?
3: Ça a bien été, c'était une année compliqué parce que cette année, l'industrie automobile est dans l'incertitude. Puis nous, ben évidemment, on brasse un peu la cage des constructeurs quand on fabrique l'annuel de l'automobile parce qu'on demande toujours des informations d'avance.
1: Oui.
3: Et là, étant donné tout le contexte avec les tarifs, les contre-tarifs, l'économie qui est un peu vacillante, les constructeurs automobiles, souvent eux-mêmes, ne sont pas certains si tel modèle qu'on avait prévu va arriver, puis on prévoit une date, puis finalement, on dépasse la date, le modèle est toujours pas là. Écoutez, moi, c'est la première année là que j'ai trois lancements dans la même saison où on devait avoir un ou deux modèles et que la compagnie nous réécrit. Toyota nous a réécrit pour annuler un lancement, simplement, parce que le modèle est pas prêt. Kia nous a dit on devait avoir deux modèles. Ils ont dit finalement, on va en avoir juste un parce que l'autre, on n'est pas sûr. Alors, aller chercher de l'information pour bâtir un livre dans des conditions comme celle-là, ça a été extrêmement pénible. Sauf que bon, on en est venu à bout pareil. On a joué avec notre boule de cristal sur certains modèles en disant bon, on va le mettre parce que il s'en vient. Certains modèles, on avait l'information, donc on est allé de l'avant, on l'a mis en se disant bon, ça sera peut-être pas en novembre ou en décembre, ça va peut-être être l'année prochaine, mais éventuellement, ça va venir. Donc, c'est un défi. Mais le livre a 736 pages. on est toujours 14 auteurs à se commettre dans la chose automobile. Donc, l'annuel 2027 là, est en marché depuis le 26 août.
1: Oui, j'ai vu ça d'ailleurs apparaître sur les tablettes. Très beau livre, très belle couverture. J'ai pas eu le temps encore de le feuilleter. Puis en même temps, si je le reçois à Noël, ben je vais me laisser la surprise de le recevoir à Noël. Souvent, c'est un peu ça. On en reçoit un, toujours un.
3: Oui, ça reste encore un cadeau de Noël populaire, même si le livre sort au mois d'août, effectivement.
1: Ben c'est parce que c'est une bonne idée. T'attends, il sort au mois d'août, tu l'achètes d'avance, puis ça se glisse bien dans un bon Noël. C'est juste un petit cadeau d'avance.
3: Le prix est bon, puis il tolère de quelqu'un qui a de la classe. Alors, c'est toujours bon.
2: C'est ça.
1: T'en plais. Exactement. Hey, j'apprécie le compliment. Je vais te faire un petit virement Interac, mon Benoît. Parlant d'argent, le gaz, c'est un des sujets qui retient l'attention pour les automobilistes et même ceux qui ne le sont pas parce que ça a des répercussions sur le coût de la vie, sur plein de choses. Peux-tu nous parler un peu de cette histoire-là? Qu'est-ce qui se passe?
3: Bon, évidemment, Donald Trump a répété probablement 45 fois que le détroit d'Ormuz était sur le point d'ouvrir et au moment où on se parle, il est toujours fermé. Et non seulement il est toujours fermé, mais l'Iran est en train de prendre une emprise qui va être extrêmement difficile à déloger sur cette partie-là du monde. Et il y a 20% du pétrole planétaire qui passe par là. Donc, évidemment, puis on le sait, là, la géopolitique sur le prix de l'essence, ça a des effets dévastateurs, là. Une raffinerie qui ferme une journée au Nouveau-Mexique, le prix du pétrole monte, là. Alors, là, le problème, c'est que ça commence à être dangereusement élevé. On est rendu à 10 $ le gallon pour du diesel aux États-Unis. Il y a des camionneurs qui font des témoignages qui sont, bon, des camionneurs indépendants, mais même des camionneurs de compagnie qui disent qu'ils ont mis 1000 $ d'essence dans un véhicule semi-remorque.
2: Wow.
3: Alors, vous pensez bien que un seul plein, là.
1: God.
3: Alors, bon, évidemment, OK.
1: Oui.
3: Il y a des gros réservoirs dans un semi-remorque.
2: Oh oui.
3: Mais même à ça, c'est parce que là, le problème, c'est que tous les biens et les marchandises transigent par camion autant au Canada qu'aux États-Unis. Alors, tout va augmenter. Le prix de vos denrées à l'épicerie, le prix des biens que vous allez acheter, que ce soit des meubles, que ce soit du linge, nommez-les, tout va y passer. Et personne ne semble réellement intéressé à régler le cas. Donald Trump dit une chose et son contraire à peu près tous les jours. Alors, on ne sait plus à quel saint se vouer de ce côté-là. Puis, il attaque de front 12 problèmes à la fois, mais il n'en règle jamais un. Donc, c'est difficile et ça commence à avoir des répercussions réelles. On a vu aux États-Unis, alors que Trump a tout fait pour, en fait, pas empêcher la vente de véhicules électriques, mais disons, favoriser les ventes de véhicules à essence, bien là, on commence à voir des ventes de véhicules électriques monter, parce que là, les gens disent, ouais, là, ça n'a plus de bon sens. Là. Donc, on ne pourra pas, je pense, en tout cas, on ne pourra pas. On dit ça, puis on faisait des haut-le-cœur quand l'essence est venue à 1$, on est rendu à 2. À quel moment, moi, la question que je me pose souvent, c'est à quel moment est-ce que les gens vont réellement décider de changer leurs habitudes.
2: Ouais.
3: Là, on chiale, mais on achète encore des VUS, on achète encore des gros véhicules et on met de l'essence à 2$. Rendu à 2,5, 3, est-ce qu'à un moment donné, on va dire, ben là, ça tient pas debout, faut que j'aille voir ailleurs. Mais on a déjà une baisse des ventes des pick-up aux États-Unis. Parce que là, les gens qui vont là se disent, attendez un peu, là ça commence à être un petit peu indécent. D'acheter un véhicule comme celui-là au prix de l'essence. Alors, ça va avoir une influence durable si le prix reste élevé encore longtemps. Là, les gens sont comme en attente pour le moment.
2: Benoît, est-ce qu'on est dans une espèce de défi, ou pas de défi, mais de dilemme entre qu'est-ce qui vient en premier, entre l'œuf et la poule? Est-ce que ça va être les constructeurs automobiles qui, par la force des choses, vont s'apercevoir à un moment donné que ça donne plus rien de construire de gros véhicules parce que les gens n'achètent plus puis que ça coûte une fortune d'essence, ou si les consommateurs vont tellement créer de pression? Essaie de comprendre là, qu'est-ce qui va venir en premier parce que...
3: Le constructeur va toujours aller dans le sens où le consommateur se dirige. Okay. C'est-à-dire, si le consommateur demande des gros véhicules, on va construire des gros véhicules. Là, si on réalise que les gros véhicules ne font plus de sens, l'Europe est le plus bel exemple. Les gens disent souvent, en Europe, ils aiment les petites voitures. Ils n'aiment pas vraiment les petites voitures en Europe. Le problème, c'est que, un, il n'y a pas de place pour des grosses voitures, puis deux, il y a beaucoup de pays qui ont installé les fameux bonus-malus. Il y a tellement de taxes et d'inconvénients à acheter un gros véhicule que les gens finissent par acheter des petits véhicules. Donc, si on voit ici, à cause du prix de l'essence, que les véhicules commencent à être hors de prix, ben les constructeurs vont aller dans le sens où le public ira. Sauf que, bon, on ne fait pas ça en deux fins de semaine.
2: Ben non.
3: Prévoir des nouveaux modèles, ça se fait des années d'avance. Puis il va falloir que le prix de l'essence soit durablement élevé pour qu'on puisse constater des changements dans les comportements des gens. Alors, j'ai hâte de voir, parce que là, bon, j'imagine que le détroit d'Ormuz ne va pas rester fermé pour l'éternité. Là.
1: Mais peut-être quelqu'un... 2 ans.
2: Jusqu'à la fin du mandat.
3: Peut-être 2 ans. Là. Là, c'est ça. Les élections de mi-mandat qui s'en viennent. Là, comme on dit en anglais, your guess is as good as mine. Là, on va voir ce qui va se passer aux États-Unis. Mais quand cette situation-là sera réglée, évidemment, on verra une influence sur le prix du carburant. Mais on le sait, là, en général, quand le prix du carburant monte, même après les règlements de conflit, il ne rebaisse jamais au niveau qu'il était avant. Malheureusement, il va probablement s'habituer à voir le prix du carburant qui va rester élevé. Mais il ne faut pas qu'il reste élevé au point où les gens ne peuvent plus se permettre d'acheter des véhicules, parce que là, tout le monde va souffrir. Les compagnies automobiles ne vendront plus de véhicules et c'est l'économie au grand complet qui va en souffrir. Là.
1: Puis c'est un peu ça peut-être qui va pousser les gens justement à aller acheter des voitures électriques. Mais Benoît, peut-être rapidement, là, j'ai aussi entendu, parce que bon, mon conjoint voyage beaucoup aux États-Unis pour le travail. Il y a même des endroits où ils ont commencé à manquer d'essence, de diesel. Donc ça n'aide pas non plus pour le prix puis la pénurie pour ceux qui en ont vraiment besoin.
3: Non, parce que en plus, les centres de raffinage, certains centres de raffinage ont diminué la quantité de carburant qu'ils raffinent parce qu'ils en ont moins. Parce qu'il faut bien comprendre que il n'y a plus rien qui passe dans le détroit d'Ormuz.
1: C'est ça.
3: Beaucoup de compagnies de raffinage dépendent de ce carburant-là pour le redistribuer par la suite. Et là, comme le conflit dure depuis plus de 6 mois, bien là, on commence à voir des résultats concrets dans notre quotidien. C'est-à-dire qu'il y a des raffineries qui vont dire, écoutez, là, moi, je transformais tant de centaines de milliers de barils de pétrole par jour. Bien là, j'ai coupé de moitié. Bon, bien, si tu as coupé de moitié, ça veut dire que tes fournisseurs en route ont moins de carburant et certaines bannières sont obligées de dire, bien, faut rationner, faut en vendre moins. Bon, est-ce qu'on va voir une crise du pétrole de 1973? Je pense pas, parce que on n'a pas les mêmes circonstances. Mais s'il y a moins de pétrole de disponible, clairement qu'il va avoir des effets quelque part.
2: Benoît, est-ce que ça, c'est l'accélérateur ou peut-être même le point de bascule qui va faire que l'on est en train de prendre le virage vers l'électrification? Parce que je lisais pas plus tard que cette semaine le président d'une compagnie automobile, je me rappelle pas lequel, qui disait qu'on va aller variablement vers l'électricité, puis que ce qui se passe actuellement, ben c'est probablement le champ du signe, entre guillemets, de la motorisation à explosion, là, si on veut, là.
3: Si la situation perdure, tu sais, puis il est toujours là l'inconnu.
2: Ouais.
3: On essaye de régler ça, on n'en vient pas à bout. Uh-huh. Si ça se règle la semaine prochaine, probablement que les gens vont reprendre leurs habitudes dans la mesure où le prix du carburant va baisser. Mais si le prix du carburant reste élevé de manière permanente, ouais, là, il y a beaucoup de gens qui vont dire, écoutez, au moment où on se parle, on a déjà vu une hausse des ventes de véhicules électriques aux États-Unis. Dans un contexte où tout va à l'encontre de la vente de véhicules électriques. Donc, c'est un signe qui est fort. Les gens disent, bon, ben là, écoutez, là, ça n'a plus de bon sens de mettre 700-800 $ par mois d'essence dans le véhicule.
1: Ça, c'est moi, sans les paiements en plus. Tu sais, comme tu mets de l'essence, il y en a qui font pas les paiements par mois, les assurances, ça devient complètement fou raide.
3: Si tu calcules les assurances, les paiements puis l'essence, il y a des gens qui n'arrivent plus, là, c'est clair. Donc, au moins, en enlevant le coût de l'essence, ben tu peux te permettre. Tu sais, je pense que le seul ingrédient qui manque à l'équation, c'est d'amener des véhicules électriques abordables.
1: C'est ça, exact.
3: Puis ça, on travaille là-dessus, en tout cas au Canada. Mais même M. Trump, là, il va rencontrer Xi Jinping la semaine prochaine, puis il a laissé entendre qu'il ouvrira la porte à la commercialisation, au moins en fait à la fabrication de véhicules chinois aux États-Unis. Là, évidemment, l'industrie américaine est en panique parce que les Américains ne sont pas prêts à faire face à la Chine. Là. La Chine est tellement loin en avant. Alors ça, évidemment, ça a créé un autre onde de choc du côté de Washington. Mais là, il va falloir suivre tous ces débats-là de près pour voir un peu qu'est-ce qui va tourner de tout ça. Là.
1: Eh bien, merci beaucoup, Benoît, pour toutes ces informations. Puis on aurait aimé ça avoir une réponse sur le gaz, mais on sait bien qu'on ne peut pas faire grand-chose là-dessus. Merci aussi de nous avoir éclairés. Puis on va se retrouver dans un mois. Et d'ici là, bien, j'invite les gens à aller sur le site web annuelauto.ca pour les chroniques, les détails, puis pourquoi pas se procurer également le nouvel annuel de l'automobile.
3: Hey, vous êtes bien fin. Merci à vous deux. Là.
2: Salut.
1: Salut.
3: À la prochaine. Bye-bye.
1: Bye.
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5: À la météo, en ce dimanche 4 octobre, ensoleillé, devenant alternance soleil-nuage en après-midi, maximum de 15, dans la nuit de dimanche, partiellement nuageux, 30% de probabilité d'averse en fin de nuit et des vents du sud à 20 km/h, rafale à 40, tard en soirée, minimum 8. Lundi 5 octobre, des averses, maximum 13, et dans la nuit de lundi, des averses, minimum plus 4. À plus long terme, mardi, 60% de probabilité d'averses, venteux, minimum de 10 degrés.

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3: Préparez-vous à entonner votre « Au Canada ».
4: On est rendu là, dans l'aréna, là?
3: Oui, dans l'aréna. Oui, enlève ta casquette, enlève tes écouteurs, on va chanter au Canada. Non, juste parce que dans quelques minutes, tu vas nous parler des raisons pourquoi le Canada ne deviendra jamais ou à peu près pas jamais.
4: Bien, ça va être dur, en tout cas, là.
3: C'est ça.
4: Je vais étayer ça, puis je vais vous expliquer pourquoi.
3: Le 51e État américain, donc on va s'expliquer.
4: On entend parler, mais
3: c'est pour ça qu'il faut se pratiquer un peu le « Au Canada », Simon, parce que de cette façon-là, on peut... rester patriotique et de ne pas avoir le 51e État américain. Mais moi, je voulais te parler juste avant de la science du chatouillement parce que j'avais envie de m'intéresser à ça. Après, avec un petit enfant qui te demande toujours de te chatouiller, tu chatouilles, c'est le fun. Je m'étais jamais posé la question qu'est-ce qui provoque le chatouillement?
4: Oui.
3: Pourquoi? Puis qu'est-ce qui amène tout ça? Puis je pense qu'il y a plusieurs contextes, puis il y a plusieurs informations qui arrivent différemment au cerveau et c'est ce qui provoque le chatouillement. Donc, pourquoi? C'est que notre cerveau fait pas que recevoir passivement les informations sur notre peau, il essaie constamment de prédire.
4: Okay.
3: Donc, puis dans la vie en général, tu sais, quand on conduit, notre cerveau essaie de prédire.
4: L'anticipation, là, si on...
3: Exactement. Okay. Fait que pour les sensations sur la peau, quand nous-mêmes, on se touche, c'est comme on le sent.
4: Oui, c'est ça.
3: Faut vraiment faire une petite sensation pour que ça chatouille. Mais si quelqu'un fait le même mouvement, la sensation est pas la même parce que justement, on n'a pas cet effet de prédiction-là du cerveau. Et ça provoque pas simplement une sensation sur la peau, ça met en jeu plusieurs régions et plusieurs mécanismes du cerveau, notamment ceux qui participent au traitement du toucher, évidemment, parce que la sensation de la peau, la perception et les réactions émotionnelles. Parce que ça peut apporter toutes ces choses-là,
4: un chatouillement ou
3: un toucher de la peau comme ça.
4: Ben oui.
3: Donc, des fois, ça chatouille, on a envie que ça arrête. Des fois, ça fait du bien. Tu vois, continue, fais un petit gratte-gratte, tu sais, dans le dos, ça fait du bien. On peut rire aussi parce que notre je te vois rire.
4: Ah oui, c'est correct.
3: C'est comme un golden, hein. Gratte-gratte.
4: C'est comme des gratouilles et des affaires comme ça.
3: La ligne entre être un humain et un golden retriever, souvent, est vraiment mince.
4: Gratouille, puis tout, OK, on regarde la tête,
3: c'est
4: comme...
3: C'est gagagagaté avec la patte qui...
4: La patte qui lève.
3: La patte qui twitch. Ouais. Oh my goodness. Okay. Oh, de toute beauté. Justement, pourquoi il y a certaines régions ou parties du corps qui sont plus sensibles que d'autres? C'est souvent les régions qui sont plus sensibles au toucher, comme je te disais, avec les aisselles, le dessous des pieds.
4: OK. Le côté des...
3: Oui, les côtes, là, un peu. Sur le flanc, là, sur le bord du...
4: Ouais.
3: En général, aussi, les pieds, comme tu touches pas à ça, je sais pas, c'est très sensible, les pieds, comme ça fait mal plus quand tu te cognes, on dirait. Il y a quelque chose dans les pieds. Donc, il y a des zones du corps qui contiennent beaucoup plus de récepteurs sensoriels et ça permet de détecter différentes caractéristiques du contact. Est-ce qu'il y a une pression, pas de pression? Puis c'est là, comme je te disais, si tu fais un petit guili de rien ou une grosse chatouille là, qui te ramasse la côte puis le muscle, ça va être différent. Il y a une autre question aussi qui est intéressante, Simon. Pourquoi on a développé cette réaction-là au chatouille, tu penses?
4: Je sais pas.
3: T'es pas le seul parce que les scientifiques non plus ont pas trouvé tout à fait la réponse. Je me dis peut-être que toi, tu es là et ils le savent pas.
4: Non.
3: Donc, ça pourrait avoir un lien, en fait, aussi avec les interactions sociales, notamment avec, ça commence avec les jeux physiques des enfants. Donc, c'est comme ça qu'on apprend à découvrir notre corps, qu'on connaît aussi les limites. C'est parce que quand on est tanné, arrête. Puis on veut pas.
4: OK, c'est assez, là.
3: Oui, c'est ça, exactement. Puis le contexte aussi est important. Est-ce que c'est dans un endroit sécuritaire où on a du plaisir ou c'est dans le métro?
4: Ouais.
3: Ou dans l'autobus. Tu sais, comme,
4: on avait du monde, tu sais, lâche-moi là.
3: Non, c'est ça. Puis, vous êtes qui, vous, monsieur?
4: Oui.
3: C'est comme.
4: Tu sais, quand ça touche le point de. C'était pas pire, puis là, ça devient louche.
3: Oui, c'est ça.
4: C'est comme le point louche, là.
3: C'est clairement pas un accident.
4: Ça, c'est ça.
3: Fait que, oui, le contexte aussi est important. Et puis, c'est ce qui fait que, bon, on va apprécier ou pas le chatouillement. Autre question, Simon, on n'est pas capable de chatouiller nous-mêmes? En tout cas, si oui. Les personnes sont quand même rares.
4: Oui, c'est plus difficile, hein?
3: Parce que, comme je te disais un peu plus tôt, il y a une question de prédiction.
4: Oui.
3: Donc, le cerveau aime prédire ce qui va arriver en général dans la vie. Donc, quand, mettons, je me dis, je vais me chatouiller, je sais déjà que je vais me chatouiller.
4: T'as plus de chances, je pense, de réussir, par exemple, si tu prends une plume ou un objet que si tu le fais avec tes mains, si on veut.
3: Exact.
4: Parce que cet objet-là est comme un peu la séparation entre ta propre contact tactile, si on veut, puis les nerfs récepteurs, ou je sais pas comment.
3: Mais c'est que la prédiction est pas la même parce que tu t'attends à te chatouiller toi-même, donc avec ta main ou tes doigts. Puis là, finalement, c'est une plume, fait que c'est différent. Fait que tu prédis l'endroit et le mouvement, mettons,
4: mais c'est pas tout à fait ça.
3: Fait, okay. Oui, c'est là où ça devient où on pourrait peut-être se chatouiller nous-mêmes. Et le plus fascinant, là, c'est le plus fascinant en fait, c'est que le cerveau aime ça se faire chatouiller parce que ça dégage
4: des endorphines.
3: Des endorphines. Okay. Et ça dégage ben, justement l'hormone ou la drogue du bonheur. Là,
4: oui, oui, l'hormone du plaisir.
3: Là. Exactement, l'hormone du plaisir. Donc la prochaine fois que vous vous chatouillez, peut-être vous dites-vous avec vos enfants, vos petits-enfants, cousins, cousines, tu sais, des fois on a des enfants de bord, dites-vous que vous participez activement au développement sensoriel de son cerveau et aussi au développement de son corps, puis de s'imposer à ses propres limites aussi. Donc, les scientifiques n'ont pas exactement encore établi du pourquoi on est chatouilleux, mais il y a des bienfaits. Et on peut, c'est une bonne chose quand même, on peut chatouiller. Là, pour ceux qui disent « Arrête, là, tu vas le rendre nerveux. »
4: Ouais, ouais. Il y a un petit peu de dopamine puis d'endorphine, ça peut
3: oui,
4: faire
3: c'est
4: bien.
3: Ça. Puis c'est comme n'importe quoi. Hein? Ben oui. Faut y aller avec parcimonie, Simon.
4: C'est ça. C'est se faire chatouiller pendant 35 minutes de temps. Ça peut...
3: Ouf! Hey, ça doit être épuisant.
4: À un moment donné, ouais, là, t'avais ça. Pas une brassée de linge à faire ou je sais pas.
3: Décroche, là, va faire la vaisselle, moment. Ouais.
4: Moi, je vais vous parler du Canada et de sa relation, pour ainsi dire, avec les États-Unis. Mm-hmm. Vous savez que depuis que M. Trump, on va le nommer, parce que c'est lui quand même qui est là à la présidence, depuis qu'il est de retour au mois de... Oui, absolument. Eh ben. Je sais pas, t'en étais-tu rendu compte, toi?
3: Bof, je vis d'une grotte, Simon.
4: Alors, depuis qu'il est de retour en janvier 2025, M. Trump...
3: Juste ça.
4: Je sais pas s'il fantasme, je sais pas si c'est un rêve, c'est une lubie ou quoi que ce soit du genre. Il parle souvent du Canada comme le 51e État.
3: Mais il faut pas y en vouloir. T'as-tu vu comme on est beau?
4: Ben oui, je sais. Il nous envie pas mal, je pense. Et là, je vais vous expliquer pourquoi le Canada ne deviendra jamais le 51e État américain.
3: OK, parfait. Vas-y, on est prêt.
4: Il y a des exemples de territoires qui sont devenus des États américains. Et dans l'histoire toute récente, quand même. Mais vous allez voir que la différence avec le Canada est quand même assez fondamentale et assez grande. L'Alaska. Oui. Tu connais l'Alaska?
3: Oui, absolument. Où il y a un phoque.
4: Oui, c'est absolument. Dans la chanson, c'est ça. Ça a été un achat, ça. Savais-tu ça?
3: L'Alaska. Un achat?
4: Oui, ça a été acheté. Ouais,
3: OK,
4: ouais.
3: Intéressant.
4: L'Alaska a été acheté à la Russie en 1867 pour la somme de 7,2 millions de dollars US à l'époque. Hey. C'est à peu près 163 millions de dollars actuellement. Ils ont acheté ça à la Russie.
3: C'est quand même pas beaucoup pour un... En tout cas, mais...
4: Oui, pas grand-chose. C'était à toute fin utile un territoire de roche. Ben oui, c'était pas grand-chose à l'Alaska à l'époque. Ça a été développé avec le temps. Mais avant que ça devienne quand même un État américain, le 49e État en 1959, ça a pris 92 ans.
3: Pourquoi?
4: Ben,
3: 92 ans?
4: Oui, parce que d'abord, il fallait l'annexer, il fallait qu'il y ait une volonté populaire et tout ça. Entre-temps, il y a eu... Parce que c'est devenu stratégique. Ils ont dit, pourquoi qu'on en ferait un État alors qu'on peut s'en servir? Il y a eu, tu sais, la ruée vers l'or. Il y a eu... Ça a servi pendant la Deuxième Guerre mondiale comme un pied-à-terre pour se transporter du côté de l'Europe. Il y a eu un boom pétrolier, d'ailleurs, dans les années 60-70 également. Bon, il y a eu aussi l'Exxon Valdez, là, qui est arrivé en 1989, la catastrophe. Mais ça a pris quand même 92 ans. Donc... Déjà, il faut savoir que acheter l'Alaska, ça ne veut pas dire que parce que tu achètes un territoire que nécessairement il y a la coupe aux lèvres puis que demain matin tu vas en faire un État.
3: C'est un peu comme une maison. Tu n'en prends pas possession dans les mois qui suivent.
4: Ça
3: prend un petit peu plus que le 3 mois d'ouvrable.
4: Deuxième exemple, c'est Hawaï.
3: Ah oui, c'est vrai.
4: Hawaï, c'est un archipel qui a été annexé et ça a longtemps été bloqué là, avant que ça soit quand même intégré comme un État américain. Hawaï a été annexé en 1898. Il y avait une espèce de contexte de tension géopolitique dans le Pacifique. Et pendant la Deuxième Guerre mondiale, c'est devenu une base.
3: Ah oui, oui.
4: On s'en est servi comme base pour pouvoir se rendre du côté du continent asiatique, en l'occurrence contre les Japonais, par exemple. Et c'est juste en 1959. Donc, pense à ça, l'annexion 1898, comme une espèce de territoire ou protectorat, je ne sais pas comment on pourrait appeler ça.
3: On a cédé les droits, quasiment. Là.
4: Ben, c'est un petit peu ça, je ne sais pas trop. Là. Ouais. Puis, en 1959, là, il y a eu une espèce de compromis au Congrès. On a fait un référendum local. Référendum?
3: Ah oui?
4: Et là, les gens ont dit, bon, OK, on est rendu là. Et puis, il y avait des syndicats aussi qui étaient derrière ça, puis qui ont dit, ouais, ça serait une bonne idée. Alors là, c'est devenu le 50e État.
3: Ça a pris quoi, une soixantaine d'années, dans le fond, à peu près?
4: Ben, puis... 98 à 59, ouais, là, c'est ça. Une soixantaine d'années,
3: ouais,
4: tout ce genre-là. 70 ans, je ne sais pas trop. Là, je vous explique pourquoi le Canada, fondamentalement ou foncièrement, ne deviendra jamais le 51e État. Parce que on a beau avoir vu ce qui s'est passé du côté, par exemple, du Venezuela avec Maduro.
3: Oui, exact.
4: Et si tu veux déclencher la Troisième Guerre mondiale, là, fais ça, là.
3: Ben, pis...
4: Envahis le Canada, puis viens faire un putsch pour tasser le premier ministre canadien.
3: Il peut pas faire ça.
4: Le jour où les États-Unis vont faire ça, là, c'est sûr que la Troisième Guerre mondiale à part.
3: Parce que
4: les Russes qui sont juste de l'autre bord, parce que les Russes ont l'air loin comme ça, mais quand tu regardes par la calotte du globe, par-dessus l'Arctique, ils sont juste l'autre bord.
3: Mm-hmm.
4: Fait que le jour où les États-Unis rentrent dans le Canada comme ça, comme ils l'ont fait pour aller prendre Maduro,
3: oui.
4: Comme c'est la Troisième Guerre mondiale.
3: Ah, absolument. Okay. Puis ça va être instantané.
4: Le Canada n'a non plus jamais été un territoire américain. Ça n'a jamais appartenu aux États-Unis. Fait que tu ne peux pas arriver et dire, ben, c'est à nous autres, c'est un territoire, c'est comme l'Alaska ou le protectorat d'Hawaï, puis demain matin, on fait un référendum pour demander aux
3: non,
4: Canadiens.
3: Non, c'est une ancienne colonie britannique. Là.
4: Ben, c'est ça, tu sais. Fait que ça, c'est l'autre affaire. Il n'y a pas de mouvement populaire non plus qui réclame que le Canada, tu sais.
3: Non.
4: OK, il y a beau avoir certains endroits à travers le pays, des cellules, des factions ou des groupes.
3: Des agrégats.
4: Je ne sais pas comment on peut les appeler, mais je veux dire, puis je veux pas rire nécessairement des gens qui nourrissent ces théories-là ou ces envies-là, mais je veux dire, il n'y a pas. Faites ça avec un micro dans la rue puis demande aux gens, êtes-vous pour qu'on devienne le 51e État des États-Unis? Je pense pas que tu vas avoir une majorité de gens qui vont dire, oh oui, demain matin. Non.
3: C'est important de discuter, là, mais comme je pense pas que c'est une volonté, effectivement.
4: Une autre bonne raison, et là, je reviens à mon exemple de l'Alaska parce que je le trouvais quand même très bon. Je me suis dit, je vais mettre sa calculatrice un petit peu, puis on va voir comment que ça coûterait pour acheter le Canada.
3: Okay. Avec les taxes TVS, puis toute la quête, là.
4: Ben, attends un peu, là. D'abord, le PIB du Canada, le produit intérieur net actuellement, est de 2510 milliards US.
3: Okay.
4: Ça commence à faire de l'argent.
3: Oui.
4: Le patrimoine net des ménages canadiens, ça tourne autour de 12 à 15 000 milliards de dollars. Ça veut dire ce que les gens valent. Les ressources naturelles, on s'entend l'eau douce, forêt, minerais, pétrole, arctique et tout ça, puis on est un État souverain, ça, c'est tout à fait inestimable. Alors, même en restant conservateur, et là, je me suis dit, je ne vais pas peser sur le crayon, mais je vais y aller comme normal.
3: Mm-hmm.
4: Si les États-Unis d'Amérique voulaient acheter le Canada, puis ça ne se fera pas parce qu'on est un État souverain, on s'entend, là, ça lui coûterait, vous bien assis, là, êtes-vous bien assis, ça coûterait entre 30 à 50 000 milliards de dollars américains pour acheter le Canada, autant dire que ça ne se fera jamais.
3: Oh my God! Okay. Non, bien, surtout qu'avec la présente situation financière, on n'est pas là pantoute.
4: Et pour arriver là, bien, il faudrait... Et finalement, bien, le coup politique, c'est absolument extraordinaire. Il faudrait dissoudre le Parlement, il faudrait dissoudre ou abolir la Constitution canadienne, il faudrait supprimer une Cour suprême qui existe actuellement, il faudrait faire disparaître le Canada comme une entité nationale. En un mot comme en mille, quand le président américain fantasme de faire du Canada le 51e État américain. OK, on va se le dire là, en bon Canadien-Français, là, c'est de la B3. B-U-L-L, rajoutez le mot qui vient après.
3: Okay? Oui, mais comme le disent nos bons cousins français, that's not gonna happen.
4: Ça n'arrivera jamais, en tout cas. OK.
3: Ben, merci, Simon, pour ces détails. Puis je suis surprise d'avoir appris combien de temps ça avait pris à intégrer les nouveaux États américains quand même. Fait que tu vois... C'est pour fait, puis ça
4: ben,
3: se fera
4: ça pas, se pas de... un claquement de doigts, là.
3: Non,
4: et moi, si jamais ça se faisait, là, on a le temps de mourir trois fois.
3: Ah oui, puis si mourir une fois, ça fait déjà assez mal. Ça va être beau comme ça. Hey, merci, Simon. Au retour de la pause, on va se retrouver dans le quiz. Et tu feras face à 10 questions de culture générale sur le Canada.
4: OK.

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9: Et c'est maintenant l'heure de notre quiz de culture générale sur notre beau pays. Donc, on va faire de l'histoire un peu, Simon. 10 questions, comme d'habitude, 4 choix de réponse. Je t'ai pas encore piégé, comme pour la durée ou le...
10: C'est 10, OK.
9: Oui, 10.
10: Je vais essayer d'être plus tranquille que je l'étais tantôt avec ma chronique sur le 51e État, parce que...
9: Non, on aime ça quand ça m'énerve le poil de bas.
10: Non, je sais, ça me craint un peu, puis je suis écœuré d'entendre parler de ça.
9: C'est correct.
10: Je suis pas écœuré, je suis rendu plus loin que ça.
9: Écœuré. Oh, ça, quand H arrive dans ce mot-là, ouais. ça graffigne un peu plus.
10: Un coup d'or.
9: Mais c'est bien correct, mais justement, là, on va changer les idées avec notre quiz. Donc, comme je te disais, 10 questions, 4 choix de réponse.
10: Okay.
9: Puis, je te souhaite bonne chance. Puis je te le dis, d'ici la fin de la saison, au mois de décembre, avant que le prochain... C'est sûr que je vais arriver avec un autre chiffre, mais je te dis pas.
10: OK, c'est bon.
9: Je fais juste semer de l'anxiété.
10: On va pratiquer mes fractions entre-temps.
9: Oui, c'est ça. Sors ta calculatrice, on va en mettre une directe sur le bureau. Question numéro 1. Quel projet de loi de 1982, enchâssé dans la loi constitutionnelle, a accordé aux tribunaux canadiens le pouvoir d'annuler les lois jugées contraires aux libertés individuelles tout en incluant la fameuse disposition dérogatoire? Est-ce que c'est A, la loi sur les langues officielles, B, la Charte canadienne des droits et libertés, C, l'acte de l'Amérique du Nord britannique ou D, la Déclaration canadienne des droits?
10: La Charte canadienne des droits et libertés.
9: Bonne réponse! Hey. C'est en plein ça. Question numéro 2 maintenant. Quelle est la plus ancienne corporation commerciale d'Amérique du Nord incorporée par la Charte royale anglaise en 1670 pour faire le commerce de fourrure et qui existait encore aujourd'hui sous la forme d'une grande chaîne canadienne de magasins? Donc, ça existait il y a quelques années. Est-ce que c'est la Compagnie du Nord-Ouest, la Compagnie des marchands aventuriers, la Compagnie de la baie d'Hudson ou encore la Compagnie canadienne du Pacifique?
10: La Compagnie de la baie d'Hudson.
9: Bien connu sous la baie.
10: La baie.
9: Avec les fameuses couleurs, là, le rouge,
10: jaune. Oui, puis ils ont racheté. Il y a Canadian Tire, une
9: oui.
10: autre corporation canadienne, qui a racheté à la dissolution ou quand la baie a fait faillite. Là, ils ont racheté certaines images, là, les couvertures à 4-5 couleurs.
9: Oui, c'est ça, le blanc avec le rayé puis un petit rayon. Mais ils ont fait ça aussi un manet avec Zellers, ça se peut-tu?
10: Oui. Oui, oui. Ben, il avait fait, c'est l'abbé qui avait fait des... comme Zellers avait fait des micro-boutiques de,
9: oui,
10: de l'abbé, ou l'abbé avait fait des micro-boutiques.
9: Des micro-boutiques de Zellers. Puis là, oui, finalement, Canadian Tire a acheté tout ça puis a fait des micro-boutiques d'eux, mais c'est ça. C'était...
10: c'est comme un zombie qui fait... Je veux pas être méchant, mais c'est comme un zombie qui fait une boutique avec des zombies dedans. Là,
9: oui, c'est
10: L'abbé qui était quasiment sur le respirateur artificiel qui fait une boutique avec Zellers qui a jamais vraiment levé.
9: Oui, mais il mutualise les choses. Comme...
10: Ouais, fait... dans, au rayon des fausses bonnes idées, je pense que ça serait sa tablette du milieu à hauteur des yeux. Là, genre...
9: Placement de produit.
10: Pas en bas, là, pas
9: à hauteur
10: pas
9: des
10: haut,
9: yeux.
10: Juste à hauteur des yeux. Fausse bonne idée.
9: Elle fait 50% de rabais. Fausse bonne idée. Question numéro 3. Lors de la guerre de 1812, quelle héroïne canadienne a parcouru environ 32 kilomètres à pied? 32 à pied, ça a usé.
10: Ça a usé les souliers, oui.
9: Ouais, à tapis, dans la, à travers le bois, en fait, pour avertir les troupes britanniques d'une attaque surprise imminente des Américains à Beaver Dams. Est-ce que c'est Emily Carr, Nellie McClellan, Laura Secor ou encore Madeleine de Verchères?
10: Je pense que c'est une compagnie de chocolat, quelque chose comme Laura Secor, ça se peut-tu?
9: Bonne réponse, Simon. Ben oui, c'est Laura Secor qui, ben avant de vendre des chocolats complètement délicieux,
10: Laura
9: a
10: Seeker.
9: Sauvé le monde. Oui, c'est ça.
10: Okay.
9: Comme, quand même pas pire à mettre son CV.
10: Ben ouais.
9: Chocolatière, héroïne de guerre, puis probablement qu'elle faisait les meilleurs pâtés chinois qu'il n'y avait pas dans sa famille. Possiblement.
10: Fait qu'elle fait une bio, tu sais.
9: Mais tant qu'à faire. Alors, on va aller mettre ça sur Wikipédia, tu vas voir. Numéro 4, question numéro 4. Quelle rébellion armée de 1885 menée par les Métis et leur chef Louis Riel dans l'actuelle Saskatchewan s'est terminée par la bataille de Batoche et l'exécution de Riel pour haute trahison? Est-ce que c'est la rébellion de la Rivière-Rouge, la rébellion du Nord-Ouest, la révolte des Patriotes ou encore la rébellion de la Saskatchewan?
10: Je pense que c'est la rébellion de la Rivière-Rouge, non? Me trompes-tu?
9: Oui.
10: Ah oui, okay.
9: C'est du Nord-Ouest.
10: Ah, c'est du Nord-Ouest, OK.
9: Rébellion du Nord-Ouest, donc, et ça a mené justement à la okay. pendaison des fameux patriotes dans ce qui est maintenant le
10: La preuve qu'on ne peut pas être bon dans tout.
9: Non, mais Simon, il faut que tu laisses la chance aux autres.
10: Ben, c'est ça.
9: Tu sais, comme, parce qu'après ça, si on se compare à toi, on n'a comme aucune chance.
10: Ben oui, je sais. Il faut pas mettre. C'est comme au limbo. Si tu mets la barre trop bas en partant, il faut la mettre un peu haut.
9: C'est ça, exactement. Faut que tu te donnes confiance.
10: Faut-tu faire du limbo?
9: C'est ça. Oui, t'as l'air raide comme une barre, justement.
10: Et mettons, c'est ça. C'est les reins, hein, tirés avec la
9: haute. Oui, oui, c'est ça. C'est un peu moins douce. On a le bassin plus solide, hein? Question. Question numéro 5. Quel accord constitutionnel de 1987, initié par le premier ministre Brian Mulroney, a tenté d'intégrer le Québec à la Constitution canadienne en le reconnaissant comme une société distincte avant d'échouer en 1990 faute d'unanimité des provinces?
10: C'est Meech.
9: Absolument. C'est l'accord du lac Meech qui s'est passé du
10: Pas très loin, là, c'est, ouais, ça, c'est ça, de la région d'Ottawa. Là.
9: Exactement, Gatineau-Ottawa, donc lac Meech qui est là. Donc ça, c'est... Oh, et ça a été aussi la nuit des longs couteaux.
10: Oh, oui, c'est ça.
9: Il y a des gens qui n'ont pas passé des belles nuits dans les nuits suivantes. Question numéro 6 maintenant. En 1917, la collision catastrophique entre le navire de munitions français Mont-Blanc et le navire norvégien IMO a provoqué l'une des plus grandes explosions d'origine, j'aime ça, t'as jeté à terre, d'origine humaine de l'ère nucléaire. Dans quelle ville canadienne s'est-elle produit ce drame? Est-ce que c'est à Saint-Jean, à Terre-Neuve?
10: OK, oui, au cas.
9: Est-ce que c'est à Halifax, en Nouvelle-Écosse? Est-ce que c'est à Québec?
10: Québec.
9: Oui, oui, excuse, je me trouvais bien drôle. Non. C'est comme Québec.
10: Alors, chanté par René Simard, comme Frank Sinatra chantait New York, puis t'as Québec,
9: oh,
10: Québec,
9: t'as
10: René
9: Simard. Oh, Québec, ça serait bon. Puis après, ça te tourne la page. OK, on s'éloigne. Et le quatrième choix de réponse, c'est Vancouver en Colombie-Britannique. Est-ce que tu veux que je les répète?
10: Non, c'est correct. Je pense que c'est Halifax, ça se peut-tu?
9: Oui.
10: OK.
9: Bonne réponse. Donc, c'est Halifax en Nouvelle-Écosse qui est, ben, où ce drame s'est produit-là et où on a tenté de
10: quand tu, au début, je n'étais pas sûr, mais quand tu as commencé à en parler puis à défiler les villes, je disais, ah, mais ça me dit quoi, ça?
9: Okay. Oui, c'est ça. Puis ben, ça fait aussi quelques années que c'était arrivé. Là, donc,
10: moi, j'étais vraiment... je devais être jeune pas mal à cette époque-là. Hein.
9: Oui, oui.
10: J'étais peut-être même pas dans les pensées de mon arrière-grand-père, je pense.
9: Attends un peu, regarde. La date? 1917? Ouf!
10: Ouais, je sais pas.
9: Ouf, t'étais pas fort, Simon. T'étais
10: non,
9: pas
10: j'étais pas vraiment
9: tranquille,
10: pas fort.
9: Ouais, non, c'est ça.
10: Bien tranquille dans le berceau, certain.
9: Question numéro 7. Quel premier ministre canadien en fonction de 1968 à 1979 et de 80 à 84 a notamment marqué l'histoire avec le bilinguisme officiel, la Charte des droits et libertés et le rapatriement de la Constitution? Est-ce que c'est A, Lester B. Pearson? B. Brian Mulroney, C. Pierre Elliott Trudeau ou D. John Diefenbaker?
10: Je pense que c'est le père, là, c'est Trudeau. C'est,
9: oui, ouais, c'est Papa Pet.
10: P.E. Trudeau.
9: Hein. Oui, c'est Pierre, ça. C'est Pierre-Éliott Trudeau. Donc, Papa, ben, l'aéroport, c'est lui. Okay. C'est lui qui a fait tout ça. Donc, c'est la bonne réponse. Question numéro 8 maintenant. Quelle province canadienne a été la toute dernière à se joindre à la Confédération en quittant son statut de dominion britannique indépendant pour devenir la 10e province canadienne en 1949? Est-ce que c'est A, l'île du Prince-Édouard, B, Terre-Neuve, C, le Nouveau-Brunswick ou D, la Nouvelle-Écosse?
10: Je prends une chance, mais j'hésite entre deux, puis je pense que c'est Terre-Neuve, c'est pas sûr.
9: Puis c'était quoi l'autre que tu hésitais?
10: Ben, c'est l'île du Prince-Édouard, mais il me semble que l'île est arrivée bien avant ça.
9: C'est Terre-Neuve, t'avais raison. Je voulais juste te faire douter. Donc oui, c'est Terre-Neuve qui a été la dernière. Puis, okay. Ça fait pas si longtemps que ça, 1949.
10: Ouais. Ben, je savais que l'île du Prince-Édouard, c'était pas, ironiquement, c'était pas joint au Canada dès la Confédération canadienne, oui, en 1867, nonobstant le fait que ça s'était tenu là, à Charlestown. Oui. C'est bizarre, hein? Mais ben, puis ça a pris quand même quelques années avant que ça arrive, mais je savais pas trop. Je savais que c'était pas une des premières, ça, c'est sûr.
9: Oui, c'est ça. Donc, okay, c'est Terre-Neuve qui est aujourd'hui devenue, ben, Terre-Neuve-Labrador. Okay. Maintenant, question numéro 9. Au milieu
10: On est rendu à 9, là?
9: J'ai-tu dit 9?
10: Ouais.
9: Oui, 9. T'en as-tu manqué une? Ben, 8, tu l'as eu.
10: OK, je l'ai eu.
9: C'est nouveau Terre-Neuve.
10: OK, c'est beau, j'avais oublié. Bon. J'étais parti dans mes...
9: Non, c'est quand on va juste... Est-ce qu'on a tout le groupe avec nous aujourd'hui?
10: On est ici, on est ici.
9: Les amis, OK, parfait. Il reste deux questions pour le quiz. Donc, au milieu du 18e siècle, c'est en chiffre romain.
10: En chiffre romain, c'est ça, là, t'es en train de faire tes X, puis tes V, puis tes barres.
9: C'était okay. Comme X, V, I, I, I. Bon, 18e siècle, okay. 18e siècle, j'aurais dû me faire un petit 18, d'habitude je me l'écris de par-dessus, mais me suis fait confiance. Ah, la confiance.
10: Non, mais c'est beau des fois d'avoir confiance en soi, mais il faut aller au bout de ses rêves. Là.
9: Oui, c'est ça.
10: T'es pas capable de...
9: Je vais continuer mes petits outils, mais je vais garder écrit puis je vais pouvoir le voir. Mais en même temps, j'avais une chance avec le choix de réponse, j'étais capable de me situer. Bon, donc au milieu du 17e siècle, Simon, quel événement tragique a forcé et a vu la déportation massive de milliers de colons francophones des provinces maritimes?
10: 18e siècle, c'est ça?
9: Oui, 18e siècle. Okay. Qu'est-ce que j'ai dit? 17e?
10: 17e.
9: 18.
10: 18, OK.
9: 18e siècle. Okay. Je vais recommencer la question. Question numéro 9.
10: Oui.
9: Au milieu du 18e siècle, okay. Simon, quel événement tragique a forcé et a vu la déportation massive de milliers de colons francophones des provinces maritimes par les autorités britanniques? Est-ce que c'est A, la conquête de 1759, B, le grand dérangement, C, la rébellion des patriotes ou encore D, la déportation de Québec?
10: C'est le grand dérangement.
9: Mais absolument, oui. Le grand dérangement, donc la déportation des Canadiens, qui avaient, des Acadiens plutôt, qui avaient débuté en 1755 et qui, encore aujourd'hui, reste un des événements les plus tragiques de notre histoire, ben, quand même assez moderne. Question numéro 2, ça va bien quand même?
10: Oui, ça va pas pire.
9: Oui, ça va pas pire.
10: Ça va même très bien.
9: Oui, ben c'est ça. Puis, qui sait? Peut-être qu'à la dernière...
10: Peut-être que je vais me planter. Tu sais, je veux pas, c'est ça. Faut pas tuer le... Faut pas vendre la peau de l'ours avant de l'avoir tué.
9: Oui, c'est ça. Puis écoute, puis faut pas le vendre non plus. Fait que, parfait. Question numéro 10. Oh, tu devrais t'en sortir. Quelle femme politique et militante est devenue en 1921 la toute première femme élue à la Chambre des communes du Canada en ouvrant ben, la voie aux femmes au Parlement canadien? Donc, la première élue des femmes. Et puis, c'est en...
10: Ah, je suis supposé avoir ça, là?
9: Ben oui.
10: OK.
9: T'as un choix de réponse. Tu iras par élimination.
10: OK.
9: J'ai-tu mis de la pression? Est-ce que c'est A, Nellie McClun, B, Emily Carr, C, Agnès McPhail ou encore D, Thérèse Casgrain?
10: Honnêtement, je dirais... tu me répètes les choix de réponse juste pour le fun?
9: Absolument. Donc, Nellie McClun, Emily Carr, Agnès McPhail ou encore Thérèse Casgrain?
10: Je vais dire Emily Carr. Non?
9: Non, c'est correct. C'est un bon guess, mais c'est Agnès McPhail, okay, qui est la première femme.
10: Désolé.
9: Qui, ben non, mais c'est correct. J'ai dit que tu devais l'avoir, mais c'était quand même dur. Mais oui, mais ben, pas désolé pour elle.
10: Ben, Thérèse Casgrain, ça, je me disais, ça va pas. Non, c'est plus dans l'histoire un peu plus moderne que ça, là, mais...
9: Oui, puis ça aurait été plus, je pense, au Québec.
10: Oui, c'est ça, au Québec.
9: Plus dans l'histoire québécoise, mais oui, effectivement, Thérèse Casgrain reste quand même une femme qui a marqué aussi l'histoire politique. Donc, t'as fait combien, mon cher?
10: 2, 4, 6, 8. 8 sur 10.
9: Ah, 80%, bravo!
10: C'est correct, ben merci.
9: C'est excellent. Ben, l'histoire...
10: Ben, oui, je suis aussi bon que toi, t'étais bonne dans la mythologie égyptienne.
9: Oui, c'est... Encore une fois, j'en reviens pas d'histoire, là. C'est...
10: Ouais.
9: Tu sais, comme des fois, t'as des bonnes games au hockey, il y en a qui font les tours du chapeau, ben ça en était une.
10: Ça, tu dois tirer, tu as quelque chose d'ésotérique, toi, tu dis tirer aux cartes ou tu dois lire des cartes du ciel, c'est pas trop.
9: Ah, souvent, je ramasse beaucoup de cartes. Attends, quand mon fils joue à ses jeux, ça doit être ça, je ramasse à 52, ramasse, là, tu sais, ce jeu-là, là, il est assez le fun, fait que, ouais. Eh bien, merci, Simon, félicitations encore pour ton quiz.
10: Merci.
9: Et on va se retrouver la semaine prochaine pour une autre émission de Peut contenir des infos.
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4: À la météo, en ce dimanche 4 octobre, ensoleillé, devenant alternance soleil-nuage en après-midi, maximum de 15 dans la nuit de dimanche, partiellement nuageux. 30 % de probabilité d'averse en fin de nuit et des vents du sud à 20 km/h, rafale à 40. Tard en soirée, minimum 8. Lundi 5 octobre, des averses, maximum 13. Et dans la nuit de lundi, des averses, minimum plus 4. À plus long terme, mardi, 60 % de probabilité d'averses, venteux, minimum de 10 degrés.

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3: En direct des studios de Radio Cité situés dans l'hôtel Alberta en plein centre-ville d'Edmonton, c'est Cité Blues avec Alain Bertrand. Très heureux de vous retrouver en direct. Ça fait un gros changement. Aujourd'hui, comme d'habitude, toute une panoplie de chansons, certains anciens succès, comme celui qu'on va réentendre dans quelques secondes, un peu de blues, bien sûr, mais pas uniquement du blues. J'ai appris un peu ma leçon que le blues, c'est pas nécessairement le goût de tout le monde, mais j'en veux. On commence tout de suite avec le premier artiste qui s'appelle Steveland Hardaway Morris. Et vous le connaissez beaucoup mieux sous le nom de Stevie Wonder. Et la chanson Boogie On Reggae Woman a été pour lui un énorme succès en 1970. Je n'irai pas jusqu'à dire que c'est son plus grand succès, car il en a eu d'autres durant les années 80. Mais c'est un peu ça qui l'a mis sur la carte. Il avait déjà commencé sa carrière au début des années 60 avec toutes sortes de chansons un peu plus soul, un peu plus, quel est le terme que je cherche? Enfin, ça m'échappe, mais je vous le redonnerai plus tard. Voici donc Stevie Wonder et Boogie On, Reggae Woman.

Quoique la chanson s'appelle Boogie On Reggae Woman, vous avez certainement remarqué que ce n'était pas du boogie, ce n'était pas du reggae, mais bel et bien du funk. Et la chanson se retrouve sur un album de Stevie Wonder qui s'appelle Fulfillingness First Finale, qui était en fait son 17e album studio déjà à l'époque. Alors, on poursuit un peu dans la même veine avec un artiste que moi, personnellement, je considère un peu comme étant le Stevie Wonder québécois. Voici George Thurston, le troisième, alias Boule Noire, et aimes-tu la vie comme moi?

Vous avez probablement reconnu la voix de Tina Turner. C'était un petit retour à 1966 sur un album qui s'appelle Get It, Get It. La chanson était My Man de Ike et Tina Turner. Ike, qu'elle a envoyé promener au fil des années 70 lorsqu'il y a eu un genre de changement, si on veut, à sa carrière, où elle est devenue beaucoup plus populaire que lui. Mais elle a quand même gardé son nom de famille. Manitoba, Don Ray, Manitoba est un petit village non loin de Winnipeg qui est la ville natale ou le village natal de Daniel Lavoie. Un de ses premiers succès, voici la danse du SMAT.

Daniel Lavoie, la danse du SMAT, puis j'ai eu le grand honneur d'aller à l'école avec les sœurs de Daniel Lavoie. Rainmaker est un album de Kevin Moore, lancé en 1980, et si le nom de Kevin Moore ne vous dit pas grand-chose, il se fait maintenant appeler Keb Mo. C'est un des grands noms du blues contemporain, mais comme tous les artistes, ils ont tous commencé quelque part avec un style peut-être, souvent, peut-être pas tous avec un style différent, mais dans ce cas-là,

0: Keb Mo ou Kevin Moore, Rainmaker. Et comme vous avez pu remarquer, c'est plutôt un style soul que blues, mais on commence tous quelque part. Gérard Lanvin est un des grands artistes blues, c'est aussi, je crois, un acteur. Il s'est allié à Calvin Russell, il y a déjà un bon bout de temps, pour enregistrer une chanson dont le nom est très intéressant, c'est 5 mètres carrés, 5M2. Les voici, Gérard Lanvin chante la partie en français, Calvin Russell chante la partie en anglais, et allons-y.
1: Cinq mètres carrés, bienvenue.

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1: Gérard Lanvin et Calvin Russell. Calvin Russell, qui était un bluesman du Texas, qui avait décidé de passer quelques années en France avant de retourner au Texas, aux États-Unis. Il nous a malheureusement quittés en 2011. C'était 5 mètres carrés. Gilles Valiquette, lui, est surtout connu pour son grand succès de 1974. Je crois qu'il « Je suis cool », mais il s'est un peu réinventé, si on veut, avec un style légèrement différent, un petit peu moins rock, durant les années 90. Et en voici la preuve, une très, très belle chanson qui en tout cas, moi, m'inspire à voyager à travers le Québec. Voici Gilles Valiquette dans La Belle Province.

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8: À la météo, en ce dimanche 4 octobre, ensoleillé, devenant alternance soleil-nuage en après-midi, maximum de 15, dans la nuit de dimanche, partiellement nuageux, 30% de probabilité d'averse en fin de nuit et des vents du sud à 20 km/h, rafale à 40, tard en soirée, minimum 8. Lundi 5 octobre, des averses, maximum 13 et dans la nuit de lundi, des averses, minimum plus 4. À plus long terme, mardi, 60% de probabilité d'averse venteux, minimum de 10 degrés.

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3: À la météo, en ce dimanche 4 octobre, ensoleillé, devenant alternance soleil-nuage en après-midi, maximum de 15, dans la nuit de dimanche, partiellement nuageux, 30 % de probabilité d'averse en fin de nuit et des vents du sud à 20 km/h, rafale à 40, tard en soirée, minimum 8. Lundi 5 octobre, des averses, maximum 13, et dans la nuit de lundi, des averses, minimum plus 4. À plus long terme, mardi, 60 % de probabilité d'averse venteux, minimum de 10 degrés.

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Vous écoutez Cité Blues avec Alain Bertrand qui va vous accompagner pour une dernière des meilleures d'émissions. C'était Gael Buzzwell et Secret Door. Et ce que j'aime avec Gael Buzzwell, c'est que quand on écoute très bien, on peut détecter parfois son petit accent français. On m'a fait un beau compliment il n'y a pas très longtemps. On me disait que mon émission est une des plus diversifiées à la radio. Dans ce cas, je vais continuer à surprendre quelques personnes car la prochaine chanson est chantée en montagnais par Chloé Sainte-Marie et prononcez le nom de la chanson Nutsechequan Kanatut. J'espère que c'est pas si mal. Allons-y, voici Chloé Sainte-Marie.

Notre accordéoniste, quoiqu'il était plutôt pianiste sur cette chanson-ci, a préféré Jason Cody, Je rêve de toi. Avant ça, c'était Chloé Sainte-Marie et ne voulant offusquer personne, je ne répéterai pas ma tentative de prononcer le nom de la chanson. C'est une belle chanson à Montagnier. Ah, Shamika Copeland est une auteure-compositeur bien établie. C'est aussi une animatrice d'émissions de radio et c'est aussi une excellente interprète. La voici avec une reprise du classique de ZZ Top, Jesus Just Left Chicago, Shamika Copeland.

Shamika Copeland, Jesus Just Left Chicago. Puis une chose que je remarque des fois, je comprends mieux les paroles lorsqu'une chanson est reprise par quelqu'un d'autre. Un petit duo franco-albertain, un petit duo de Paul Cournoyer, solo avec la pièce Parfois, et ensuite avec son épouse Stéphanie Blais et Post-Script, je te disais...

Bien que ça passe vite 2 heures de musique, c'est déjà la fin d'un autre Cité Blues. On se retrouve la semaine prochaine, même heure et même poste. Et je vous laisse avec un groupe qui s'appelle Sale Barbe. C'est un groupe de Acadiens du Nouveau-Brunswick et Québécois qui reprennent, si on veut, pas nécessairement les grands succès de la musique cajun de la Louisiane, mais ils essaient de donner une ambiance louisianaise cajun à leur chant, à leur musique. Les voici avec leur reprise en français du grand classique de Chuck Berry, C'est la vie, Sale Barbe. Salut, on se retrouve la semaine prochaine. C'était un...

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5: À la météo, en ce dimanche 4 octobre, ensoleillé, devenant alternant soleil-nuage en après-midi, maximum de 15, dans la nuit de dimanche, partiellement nuageux, 30 % de probabilité d'averse en fin de nuit et des vents du sud à 20 km/h, rafale à 40, tard en soirée, minimum 8. Lundi 5 octobre, des averses, maximum 13, et dans la nuit de lundi, des averses, minimum plus 4. À plus long terme, mardi, 60 % de probabilité d'averses, venteux, minimum de 10 degrés.

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4: À la météo, en ce dimanche 4 octobre, ensoleillé, devenant alternance soleil-nuage en après-midi, maximum de 15 dans la nuit de dimanche, partiellement nuageux, 30 % de probabilité d'averse en fin de nuit et des vents du sud à 20 km/h, rafale à 40, tard en soirée, minimum 8. Lundi 5 octobre, des averses, maximum 13, et dans la nuit de lundi, des averses, minimum plus 4. À plus long terme, mardi, 60 % de probabilité d'averse, venteux, minimum de 10 degrés.

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Bonjour, vous écoutez le bulletin nouvelle avec Lisa Mansouri. Trois ordres de gouvernement investissent conjointement 1,5 million de dollars dans des infrastructures qui permettront la construction d'environ 69 nouveaux logements à Chipagan. Le gouvernement fédéral injecte 750 314 dollars, la province 500 160 dollars, tandis que la ville de Chipagan contribue à hauteur de 250 155 dollars. Les travaux prévoient la prolongation des réseaux d'aqueducs, d'égouts sanitaires et d'égouts pluviales, ainsi que l'aménagement de deux nouvelles rues, soit la rue des Jeux de la...

Bonjour, vous écoutez le bulletin nouvelle avec Lisa Mansouri. Trois ordres de gouvernement investissent conjointement 1,5 million de dollars dans des infrastructures qui permettront la construction d'environ...

0: Bonjour, vous écoutez le bulletin nouvelle avec Lisa Mansouri. Un projet de plusieurs millions de dollars pourrait bientôt soutenir le développement de l'agriculture dans la péninsule acadienne. Selon Radio-Canada, l'Association de logement et d'alimentation de Saint-Isidore souhaite obtenir entre 12 et 15 millions de dollars du gouvernement fédéral dans le cadre de la stratégie nationale de sécurité alimentaire. L'organisme veut notamment aider les agriculteurs à acheter des équipements et des infrastructures, développer la culture en serre et dans les champs, et créer un centre régional de transformation agricole, possiblement à Pokemouche. Le président de l'association, Louis Le Boutillier, affirme que les producteurs doivent aujourd'hui composer avec une lourde charge de travail et d'importantes pressions financières. L'idée serait donc de leur faciliter la tâche, notamment en regroupant leurs produits dans un même endroit pour les trier, les laver, les entreposer et les commercialiser. Le projet vise aussi à rendre les aliments locaux plus accessibles aux consommateurs. Pour le président de l'Union nationale des fermiers du Nouveau-Brunswick, Alexis Légère, le potentiel est bien présent dans la péninsule. Il dit avoir de la difficulté à produire suffisamment pour répondre à la demande pour ses produits locaux. L'association mène actuellement une étude de faisabilité avec l'appui de la Commission des services régionaux de la péninsule acadienne. La demande de financement fédéral n'a pas encore été déposée. Le Canada et d'autres dirigeants du G7 ont convenu de mettre sur le marché 100 millions de barils de pétrole et de produits pétroliers au cours des prochaines semaines. Cette annonce intervient alors que la guerre menée par les États-Unis en Iran et celle menée par la Russie en Ukraine continuent d'avoir des répercussions sur l'approvisionnement énergétique mondial. Le gouvernement canadien affirme que le pays augmentera sa production de pétrole afin de contribuer à renforcer l'offre mondiale. Toutefois, selon les analystes, bien que cette mesure soit utile au mois d'octobre, compte tenu que la consommation mondiale de diesel s'élève à 30 millions de barils par jour, son impact global sera minime. De faux journalistes créés grâce à l'intelligence artificielle ont commencé à faire leur apparition au Canada. Des médias canadiens ont retiré des articles de leur site Internet après avoir appris que Daniel Robson ne semblait pas être un véritable journaliste. Un site Internet basé sur l'intelligence artificielle, baptisé WeNews, réutilise des contenus provenant de sources d'informations légitimes à travers le Canada. Il est publié sous forme d'articles rédigés par de faux journalistes générés par l'intelligence artificielle, accompagnés de signatures et d'images correspondant à des portraits. Selon les experts, il n'existe pas de solution évidente à ce problème, mais les gouvernements et les plateformes ont tous deux un rôle à jouer. Le gouvernement fédéral affirme mener des consultations sur la transparence en matière d'intelligence artificielle, tandis que Google semble avoir retiré WeNews de son moteur de recherche. Une nouvelle étude sur l'espionnage, réalisée par deux anciens agents des services de renseignement canadiens, révèle que pratiquement personne au pays ne sait comment se déroule réellement le travail d'espionnage. D'articles d'Alan Barnes et de Geoff St. John démystifient les exploits d'espions fictifs comme James Bond, soulignant que les agents des services de renseignement déploient des efforts patients et minutieux pour recruter des agents à l'étranger. Il indique que les politiciens canadiens devraient réfléchir mûrement avant de mettre sur pied un service d'espionnage à l'étranger. Selon les experts, l'open banking pourrait représenter une occasion pour les grandes banques canadiennes, même s'il était initialement perçu comme un risque. L'open banking, parfois appelé service bancaire axé sur le consommateur, permet aux particuliers et aux entreprises de partager en toute sécurité leurs données financières entre les prêteurs. John Hayden, analyste chez Jeffrey, affirme que l'open banking pourrait éroder la part de marché des grandes banques à long terme, mais il ne considère pas cela comme une menace imminente pour elles. Il ajoute que les banques ont tout à gagner à disposer d'une vue d'ensemble plus complète des finances de leurs clients grâce à l'open banking, ce qui leur permettra de se tailler une part plus importante de leur budget. Et voici les nouvelles de sport. Au hockey, le Canadien de Montréal a accordé 4 buts en deuxième période avant de remonter la pente, mais Tommy Novak a ensuite inscrit son deuxième but du match en prolongation et les Penguins de Pittsburgh ont gagné 6-5 hier soir. Cole Caulfield a réussi un doublé, Chris Kreider a récolté un but et une aide, tandis qu'Ivan Demidov a aussi touché la cible. Lane Hudson a accumulé 3 aides et Jakub Dubés a réussi 24 arrêts. Ailleurs, Sacha Pastouillot va récolter 2 buts et une aide pour mener le Rocket de Laval vers une victoire de 6-1, aux dépens du Crunch de Syracuse hier après-midi. C'était le bulletin nouvelle avec Lisa Mansouri.
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3: Bon dimanche, Céline Doiron qui est avec vous. On a un très beau dimanche, là, 14 degrés à l'extérieur. C'est l'émission Top Weekend qui débute. Bien entendu, dans quelques instants, comme à tous les fins de semaine, on va avoir le concours de Trivia 971. On aura également la chronique Parlons hockey à 17h30. Et laissez-moi vous dire, si vous avez regardé la partie de hier soir des Canadiens, on va en avoir à dire aujourd'hui. Bon dimanche sur les ondes de CKRO.

Bon, après quelques problèmes techniques, si vous avez pu entendre, on y va. Je crois que le tout est arrangé. Notre technicien a fait du mieux qu'il pouvait. Donc, on y va maintenant avec le concours Trivia 971 pour avoir la chance de gagner deux combos de votre choix d'une valeur de 25 $ au restaurant AEW de Caraquet. Je vous pose la question à l'instant. Vous avez le temps d'aller faire vos recherches parce que je vais vous la reposer à nouveau à 12h45. Et c'est aujourd'hui qu'on va aller faire le tirage avec les participants qui ont participé hier également pour voir qui va gagner ce beau prix du restaurant AEW de Caraquet. Donc, voici la question. Quel est le pourcentage d'eau dans le corps humain? Est-ce que c'est A, 50 % B, 27 % C, 70 % ou D, 18 % 506-336-9797. Je prends le plus d'appel le temps d'une chanson.

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3: Quelle belle journée aujourd'hui, un beau dimanche ensoleillé. Nous prévoit un maximum de 15, on l'a presque déjà atteint, on a 14 degrés à l'extérieur. Et le ciel va rester dégagé pour ce soir et cette nuit avec des vents du sud de 20 km/h et des rafales à 40 pour un minimum de 8. Demain, lundi, ça va devenir ennuagé avec 30 % de probabilité d'averse tard le matin et tôt en après-midi. Mais pour sûr, on va avoir de la pluie en après-midi. 10 mm est attendu. Avec des vents du sud-est de 20 km/h et des rafales à 40 pour un maximum de 14. Ça va être nuageux également pour mardi avec 30 % de probabilité d'averse. Ça sera venteux avec un maximum de 9 degrés. 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

Allons voir les heures de marée pour notre région, pour nos régions plutôt. Pour l'instant, là, elle est haute partout, donc on va aller voir quand elle sera basse. Et à Bathurst, ça sera à 14h57. À Caraquet, la marée atteindra son plus bas niveau à 14h34. À Chipagan, la marée sera basse à 14h40, tandis qu'à Tracadie, ça sera à 14h25. Et on termine avec Négoua, qui, eux, la marée sera basse à 13h11. Gaston Doiron est dans le stationnement de la station ici à CKRO à Pointe-Mouche pour vendre sa loterie 8,49 au coût de 5 $ la ligne. Vous n'avez qu'à choisir 8 numéros de 1 à 49 et vous pourrez avoir la chance de gagner 3 000 $. Les tirages vont commencer de la 6,49 là, le 17 octobre. C'est pour une bonne cause, c'est pour l'arbre de l'espoir. Donc venez voir Gaston Doiron qui lui est ici à Pointe-Mouche dans le stationnement ici de la station CKRO jusqu'à 16h.

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c'est maintenant votre dernière chance de pouvoir participer au concours Trivia 971 pour en fin de semaine. C'est ensuite qu'on va aller faire le tirage pour voir qui va gagner ces deux combos de votre choix d'une valeur de 25 $ du restaurant A&W de Caraquette. Donc, voici la question d'aujourd'hui. Je vous demande, et vous ne pouvez que participer une fois par jour également. Donc, voici la question. Quel est le pourcentage d'eau dans le corps humain? Est-ce que c'est A, 50, B, 27 %, C, 70 % ou D, 18 %? 506-336-9797. Je prends les appels le temps d'une chanson, puis je vous reviens par la suite.

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1: Wow! Merci de votre participation aujourd'hui. Mes lignes sont encore rouges, mais je ne peux plus prendre d'appel pour le concours. Je crois que j'ai pu récolter le plus de noms possible là, pendant les deux fois. Je vous ai donné la chance là, de participer au concours de Trivia 971 aujourd'hui. Bien entendu, la bonne réponse que je cherchais, c'était la C, 70%, le pourcentage d'eau dans le corps humain. Donc, voici nos participants d'aujourd'hui qui vont aller rejoindre nos participants de hier. Donc, bonne chance à Nancy Jones de Sainte-Cécile, à Jonathan Pinette de Sainte-Rose, à Mégane Plouc de Sainte-Rose, à François Paulin de Petite-Lamèque, à Luciana Benoît de Saint-Irénée, à France Brideau de Lamèque, à Combe Parisé de Miscou, à Marie-Lou Paulin de Sainte-Marie, à Ghislain Dignard de Sainte-Rose, à Gisèle Jean de Val-Doucette, Monique Fontaine de Sainte-Rose, Joanne O'Keefe de Tracadie, à Julie Savoie de Sainte-Marie-Saint-Raphaël, à Marguerite Doiron de Bas-Paquetteville, à Léa Boudreau de Six Road, à Bernadette Duguay de Chipagan, à Tony Larocque de Cap-Bateau, à Roselyne Brown de Hacheville, ainsi qu'à Ginette Power de Pocmouche. Vos noms sont tous partis dans la boîte concours, donc on va aller brasser ça très, très bien avec tous ces participants. On va bien mélanger ça pour voir qui va gagner les deux combos de votre choix d'une valeur de 25 $ du restaurant A&W de Caraquette. Et là, je sors le nom de... ici... France Brideau de Lamèque qui gagne le concours Trivia 971 aujourd'hui. Merci pour votre participation. Soyez là samedi et dimanche prochain parce que si vous participez le samedi et le dimanche, votre nom pourrait se retrouver deux fois dans la boîte concours. Adam.

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4: Vous êtes toujours à l'écoute de l'émission Top Weekend avec votre animatrice Céline Doiron. J'aurai pour vous dans quelques instants quelques suggestions d'activités à la chronique Babillard. Je vous souhaite de passer une excellente journée sur les ondes de CKRO. Et nous, eh bien, on va entendre pendant cette heure ici musicale là, toutes sortes de bonnes chansons, de tous les styles également. On va voir, mais là, on débute cette deuxième heure de l'émission avec, il va y avoir du Vincent Vallière. On va s'aimer encore, mais juste avant, c'est Fayot avec sa pièce « Attendre en vain ».

0: Voici les activités affichées au Babillard.
1: Au Club du bel âge de Caraquette, bingo des filles d'Isabelle tous les lundis à 18h30 et les portes ouvrent à 16h30. Au Centre communautaire de Sainte-Rose, danse avec Claude Boudreau et le violoneux le dimanche 4 octobre de 20h à 23h. Pour plus d'informations, le 506-395-4353. Au Club Le Réveil de l'âge d'or de Négouac, tous les lundis matin, courte pointe à partir de 9h30 et le mercredi 7 octobre, soirée de crib à 19h et les inscriptions débutent à 18h. Les assemblées des alcooliques anonymes, groupe Norval, tous les lundis à 20h au sous-sol du presbytère de Caraquette. Un jour à la fois, tous les mardis à 20h au Chevalier de Colomb de Pont-Landry. Groupe à Chaila, tous les mercredis à 20h au sous-sol de l'église de Chaila. Groupe Pont-la-France, tous les jeudis à 20h à la salle de l'âge d'or de Pont-la-France. Groupe de la mer, tous les vendredis à 20h à l'église de Chipagan. Groupe Enfin Libre, tous les samedis à 20h à l'Académie Sainte-Famille. Lumière du dimanche, tous les dimanches à 20h à la salle Roméo-Lantaigne de Saint-Irénée. Et groupe fermé de discussion, tous les dimanches avant midi, de 10h à 11h au Centre des loisirs de Paquetteville, situé au 1086 rue du Parc. Et ça, c'est pour tous les assemblées des alcooliques anonymes. Café rencontre des flambistes tous les lundis à 18h30 au local Dinkerman. Et les dames d'Acadie de Caraquette offrent deux bourses de 700 $ à deux étudiants étudiantes qui fréquentent à temps plein une institution d'enseignement postsecondaire. Les étudiants ainsi que leurs parents doivent résider dans les limites de la ville de Caraquette, Village Blanchard et de Bas-Caraquette. Les formulaires sont disponibles auprès de Denise Godin au 727-62-97 ou Gisèle Godin au 727-5203. Les formulaires dûment remplis doivent nous parvenir le ou avant le 15 novembre 2026.
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4: On a toujours 14 degrés à l'extérieur. Il nous en prévoit 15 aujourd'hui avec du beau soleil. On va en profiter parce que dès demain, ça va devenir nuageux. De la pluie qui va débuter en après-midi. Une hauteur de pluie prévue de 10 mm avec des vents du sud-est de 20 km/h et des rafales à 40 pour un maximum de 14 degrés. Pour mardi, eh bien, ça va rester nuageux avec 30 % de probabilité d'averse et ça va être venteux pour mardi, maximum de 9. Et on devrait revoir le soleil mercredi avec un maximum de 12. Gaston Doiron vous attend toujours pour sa loterie 849. Il est dans le stationnement ici à CKRO jusqu'à 16 h.

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0: Je vous invite aujourd'hui à vous déplacer ici à la station CKRO, dans le stationnement plus précisément, parce que Gaston Doiron y est pour vendre sa loterie 849. Donc, je vous invite à venir voir Gaston Doiron. C'est au coût de 5 $ la ligne. Vous n'avez qu'à choisir 8 numéros de 1 à 49. Et c'est pour la bonne cause de l'arbre de l'espoir, hein, ce cancer qui touche pratiquement toutes les familles. Donc, Gaston Doiron, il est là et son objectif aujourd'hui ici à la station à CKRO, c'est de vendre 4 feuilles de sa loterie 849. Donc, aidons-les à atteindre cet objectif. Et en plus, peut-être, vous auriez la chance de mettre la main sur ce 3 000 $ en prix.
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Le libre-échange se mène dans quelques instants, soit à 14h20. Si vous avez des articles à vendre, donner ou à échanger, eh bien, j'ouvrirai mes lignes pour vous. Une heureuse gagnante dans le coin de la Mecque, on vous en parle aujourd'hui. Et Gaston Doiron est dans le stationnement ici à Secaero pour vendre sa loterie de 8,49 pour l'Arbre de l'Espoir. J'aurai également quelques activités à vous proposer au Carnet culturel vers 14h45. Et vous êtes toujours à l'écoute de l'émission Top Weekend avec Céline Doiron et on écoute Lazara.

Eh bien oui, je vous parle de l'Automax. Eh bien oui, le tirage qui avait lieu en fin de semaine avait 70 lots valant 100 000 que aucun gagnant n'a été gagné dans le Nouveau-Brunswick, mais il y avait 10 lots de Maximilion qui a été effectué vendredi soir et il y a 1 million de dollars qui a été gagné ici dans la péninsule acadienne. Si je me trompe pas, c'est dans le coin de l'île de Lamech. Donc, félicitations à la gagnante. Il faut dire qu'il s'agit du lot le plus important remporté au Nouveau-Brunswick lors des différents tirages de l'Automax depuis décembre 2025, alors qu'une somme identique d'un million de dollars avait été remportée à Saint-Jean. Donc là, vendredi, il y a eu une gagnante de la péninsule acadienne d'une valeur de 1 million de dollars. Et n'oubliez pas d'aller chercher vos billets parce que mardi, au prochain tirage de l'Automax, eh bien, il aura une valeur de 75 millions plus 12 lots de Max Million ainsi que 75 lots de 100 000 dollars.

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3: Eh bien oui, c'est maintenant le temps du libre-échange au 506-336-9797. Si vous avez des articles à vendre, à donner ou à échanger, un petit rappel que c'est 3 articles maximum par personne et chaque article ne doit pas dépasser le 500$. Donc 506-336-9797, le libre-échange. Bonjour! Bonjour! C'est à vous! Bon, on va attendre. Est-ce qu'on va avoir une autre ligne qui va se faire? Eh bien, oui, on y va avec le libre-échange. Bonjour!
4: Oui, moi, j'aurais une table à 4 chaises en bois franc. Une très belle table. Si quelqu'un a vu, c'est 120$ à le prix. Au 393-8119 à Tracadie.
3: On répète le numéro pour les auditeurs, s'il vous plaît.
4: 393-8119 à Tracadie.
3: Parfait. Bien, merci. Bonne journée.
4: Bonne journée. Bye-bye.
3: On continue avec le libre-échange. Bonjour! On va prendre une autre ligne. Le libre-échange, bonjour!
5: Oui, j'avais 3 tables de salon à vendre à Mélamine.
3: Oui.
5: Puis j'avais une crèche de Noël pour dehors. Puis j'ai un meuble de cuisine en bois massif à vendre. S'il vous plaît, contactez à 506-790-1960.
3: On répète le numéro, s'il vous plaît.
5: 506-790-1960.
3: Parfait, merci et bonne journée.
5: Merci.
3: Bye-bye. On continue toujours avec le libre-échange. Bonjour.
6: Bonjour. J'aurais 4 tailleurs à vendre, des tailleurs d'hiver avec les roues, des 16... Au 395-1127. 395-1127. Merci.
3: Bonne journée.
6: Bonne journée.
3: Bye-bye. Le libre-échange, bonjour.
7: Oui, bonjour. J'ai une grosse chaise de salon à vendre. Elle est vraiment belle. Elle est fleurie avec les bras en bois. Là. Elle est vraiment belle. C'est au 727-8132. 727-8132. Merci. Bonne journée.
3: À vous aussi. Bye bye.
7: Merci, bye bye.
3: Le libre-échange, bonjour.
8: Bonjour. J'aurais une laveuse à pression électrique à vendre pour laver les chars, là. Comme Washwood, on appelle ça, là.
3: Oui.
8: Puis la marque, c'est Greenwall. Puis je m'en ai 125 pour. Elle est neuve dans la boîte, elle n'est pas ouverte. À 344-7339.
3: Parfait, bonne journée.
8: Merci.
3: Bye bye. Bye. Ça a l'air d'être tout pour le carnet, le libre-échange aujourd'hui. Je vois que mes lignes ne sont plus rouges. Donc, c'est tout pour le libre-échange pour aujourd'hui. Si vous avez des articles à vendre, à donner ou à échanger, vous pouvez les envoyer à l'adresse courriel radio@commercialckaero.ca. On fait la lecture le matin de vos articles, bien entendu. Et la chronique sera de retour demain à 14h20.

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6: À l'extérieur, nous en prévoit 15 aujourd'hui. Quant à moi, on va rester à 14. C'est ça qu'on a eu toute la journée. On a du beau soleil, puis on va profiter de ce soleil-là. Également, le ciel va rester dégagé pour ce soir et cette nuit, avec des vents du sud de 20 km/h et des rafales à 40 pour tard ce soir, minimum de 8. Mais dès demain, lundi, là, ça va devenir nuageux. Il y a des averses qui vont débuter tôt en après-midi. Une hauteur de pluie prévue de 10 mm. On aura des vents du sud-est de 20 km/h et des rafales à 40 pour un maximum de 14. Mardi, ça va rester nuageux avec 30 % de probabilité d'averse, mais ça sera venteux, un maximum de 9 degrés. Donc, mardi, ça va être une belle journée pour rester à l'intérieur et jouer au bingo CKRO. Et surtout, n'oubliez pas d'acheter votre partie misto puis votre livret parce que la boule chanceuse va valoir 10 000 $ ce mardi.

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4: 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Venez en grand nombre. 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
1: 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L'entrée est libre. Pour plus d'informations, le 506-336-3423 et au Salon du Livre du 8 au 11 octobre au centre Réal-Courmier de Chipagan. La Maison de la Culture présente le spectacle Karine chante Piaf avec Karine Basque à Atlantique Symphonia, 12 musiciens sur scène, le vendredi 9 octobre à 20h à la salle Mathieu Duguay de la MEC. Billets à la billetterie ticketaccess.net et à l'entrée. Pour plus d'informations, 506-336-3423.
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1: On a déjà la moitié de l'émission de fait. Il nous reste encore un beau 3 heures ensemble. Votre animatrice Céline Doiron avec vous pour l'émission Top Weekend. Qu'est-ce qui va se passer dans les 3 prochaines heures de l'émission? Eh bien, à partir de 17h30, on aura la chronique Parlons hockey avec Billy Bulger. Puis comme je vous disais un peu plus tôt, si vous avez écouté la partie des Canadiens hier, eh bien, on va en avoir beaucoup à parler. De 16h jusqu'à 17h30, on va revisiter en musique les années 1990 et ça jusqu'à l'année 2010. Mais avant de se rendre là, nos retours dans le temps, pendant cette heure ici de l'émission, on va n'avoir que des nouveautés, que ce soit francophone, anglophone, acadien, que des nouveautés, sauf à l'exception d'un petit moment juste après la météo à 15h30. On va avoir 10 minutes de classique rock. Donc, reste là. On va reculer dans les années 80 et même jusqu'aux années 70 avec nos retours classique rock. Céline Doiron avec vous, comme je vous disais. Et on y va là avec des nouveautés des artistes acadiens. On va entendre Salbarbe Bouté, mais juste avant, Hubert Cormier qui nous chante « Hey, bonheur ».

On y va maintenant avec la nouveauté de Taylor Swift. Mais juste avant d'aller écouter cette nouveauté, faites comme moi. Moi, je me déplace à l'extérieur ici de la station. Moi, je peux m'aller dans le stationnement. Pourquoi que je vais dans le stationnement? Ben, je vais aller faire un petit allô à Gaston Doiron, car lui, il est stationné ici à la station CKRO pour vendre sa loterie 849 pour la bonne cause de l'arbre de l'espoir, ce cancer qui touche... pas mal toutes les familles de la péninsule acadienne et ailleurs également. Et c'est pour aider, là, pour avoir des meilleurs soins, bien entendu. Eh bien, là, son objectif aujourd'hui, ici, c'est de 4 feuilles. C'est au coût de 5 $ la ligne. Vous n'avez qu'à choisir 8 numéros de 1 à 49 et vous pourriez avoir la chance de gagner 3 000. Donc là, il reste environ 50 minutes à Gaston à être ici à la station CKRO pour vendre sa loterie 849. Donc, il vous attend à l'extérieur. Venez le voir. En plus, c'est un très beau dimanche.

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1: Ah, si vous avez été sur les réseaux sociaux aujourd'hui, vous aurez dû voir là, hein, beaucoup de vidéos, de photos des gens qui ont participé, bien entendu, à la ride féminine de VTT à Chipagan hier pour le cancer du sein. On y a participé, moi et Juliane Benoît. On a eu très, très de plaisir. Beaucoup de gens ont participé. Je crois qu'il va y en avoir une nouvelle aussi également dans le coin de Tracadie. Ça va être à suivre. Parlant de cancer, j'arrive de dehors parler avec Gaston. Et il lui reste 2 feuilles là, pour atteindre son objectif pour l'Arbre de l'Espoir. Ça le tri 8-49. Vous pourriez avoir la chance de gagner 3000 $ mais il faut vous venir le voir. Et il est ici jusqu'à 16h. Donc, il lui reste à peu près 37 minutes ici à la station CKRO. Donc, venez voir Gaston. C'est au coût de 5 $ la ligne. Vous n'avez qu'à choisir 8 numéros de 1 à 49. Son objectif est 4 feuilles, comme je vous disais. Il lui en reste 2. Et en même temps, de soutenir une bonne cause de l'Arbre de l'Espoir, eh bien, peut-être pourriez gagner le 3 000 $ qui va commencer à être tiré dans les alentours du 17 octobre.

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Allons voir cette météo. Eh bien, on a toujours 14 degrés à l'extérieur. Aujourd'hui, nous en prévoyait 15. Le ciel va rester dégagé pour ce soir et cette nuit également, avec des vents du sud de 20 km/h et des rafales à 40 pour tard ce soir, minimum de 8. Demain, lundi, ça va devenir nuageux. On a des averses qui vont débuter tôt en après-midi. 10 mm de pluie est attendu, avec des vents du sud-est de 20 km/h et des rafales à 40, maximum de 14 degrés. Et ça va rester nuageux également pour mardi, avec 30 % de probabilité d'averses. Ça sera venteux également, avec un maximum de 9 degrés. Et nous, on y va avec notre moment classic rock.

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La garde côtière américaine continue ses recherches pour retrouver l'ambulance aérienne ontarienne qui a disparu au large du Massachusetts. Elle considère toujours ses efforts comme une opération de recherche et de sauvetage. La garde côtière a lancé son opération de recherche vers 2h du matin samedi après avoir été informée par l'Agence américaine de l'aviation civile qu'elle avait perdu le contact avec l'appareil. Donc, depuis, les équipes ont parcouru environ 7355 km² pour tenter de retrouver les passagers. Les équipes de garde côtière utilisent des avions, les hélicoptères et des bateaux dans le cadre de cette opération. Et la garde côtière le confirme qu'il y a des débris qui ont été repérés tard samedi soir qui se retrouvent environ à 32 km au large de l'île Nantucket. Elle n'a pas pour l'instant identifié les composants des débris qui ont été récupérés jusqu'à présent. Et en raison de la quantité, il est très difficile de savoir exactement de quoi il s'agit. C'est ce qu'a expliqué le coordonnateur des missions de recherche. La garde côtière soutient également que la zone située où étaient les débris a une profondeur d'environ de 80 à 90 pieds. Donc, ils disent qu'ils vont travailler actuellement avec les autorités du Massachusetts pour mettre en place des embarcations équipées de sonars afin de pouvoir effectuer des relevés sur les fonds marins. La garde côtière n'a pas voulu s'avancer sur les causes entourant la disparition de l'avion pour l'instant. Ils sont toujours à la recherche de cet avion de l'Ontario, mais disent que ce dimanche, la ministre des Affaires étrangères a publié sur X, Anita Arnault, s'est dite profondément préoccupée par la disparition de l'appareil. Et la garde côtière, elle, dit qu'elle reste en contact avec les proches des passagers. Donc, on n'en sait pas plus pour l'instant, mais si qu'on peut en savoir plus, bien entendu, d'ici avant que l'émission termine, je vous laisserai des nouvelles.

On y va maintenant avec la nouveauté de l'artiste acadien Olivier Bergeron, que vous pourrez retrouver également dans le palmarès francophone qui vous sera présenté samedi avec sa pièce « On partira ».

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1: Ah, on va se rappeler des souvenirs, on va avoir du fun pour la prochaine heure, ben pour la 1h30 de l'émission, parce qu'on revisite les années 1990 jusqu'à l'année 2010. Et ne pas oublier qu'à 17h30, on aura notre chronique Parlons Hockey. L'émission Top Weekend avec Céline Doiron. Et on recule dans les années 90, puis on débute ça avec Axel Red.

sur nos ondes au moins dans quelques semaines, je crois que c'est dans 2 semaines. On va avoir dans la fin de semaine le Radioton Richelieu. C'est très important d'y participer parce que là, comme qu'on peut voir, si vous avez passé dans le coin de Notre-Dame aujourd'hui, vous avez pu voir qu'il inaugurait une nouvelle plateforme de jeux. Il y avait des jeux gonflables aujourd'hui, c'était... Ils célébrions ça. Et je dis ça parce que le Club Richelieu se veut le commanditaire majeur de ce nouveau parc. Bien entendu, il y a d'autres commanditaires, mais le Club Richelieu les a aidés énormément également. C'est un nouveau jeu là, que vous pourrez retrouver à Notre-Dame-des-Érables. Un beau parc pour les enfants peut jouer, des glissades. Il y a des tables de pique-nique. Il y a même une piste de marche. Il y a des bancs pour se reposer. Très, très beau parc. Ils disent que l'année prochaine, ça a coûté environ 300 000 faire ce parc. Ils disent que l'année prochaine, ils vont continuer d'à faire des ajouts, dont un appareil d'exercice pour les adultes. Donc, je vous invite, si vous allez par là, à aller faire un petit tour à ce nouveau... parce qu'aujourd'hui, ils célébraient l'ouverture officielle de ce nouveau parc Richelieu à Notre-Dame-des-Érables.

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5: On va aller voir la nouvelle mise à jour sur la météo émise par Environnement Canada. Eh bien, on a toujours 14 degrés à l'extérieur et pour ce soir et cette nuit, on aura quelques nuages, des vents du sud à 20 km/h et des rafales à 40 tard ce soir pour un minimum de 8. Demain, lundi, ça va devenir nuageux. On aura de la pluie qui va débuter en après-midi. 5 à 10 mm est prévu. On aura des vents du sud-est également de 20 km/h avec des rafales à 40 pour un maximum de 14. Cette pluie va continuer pour lundi dans la nuit et mardi. Il nous prévoit que ça sera nuageux avec 30 % de probabilité d'averse. Ça sera également venteux, maximum de 9. Mais le soleil devrait nous revenir dès mercredi.

Allons voir les heures de marée pour nos régions. Pour l'instant, la marée est basse partout, donc on va aller voir quand elle sera haute. Et à Bathurst, elle sera à 23h03. À Caraquet, la marée atteindra son plus haut niveau à 22h44. À Chipagan, ça sera à 22h36. À Tracadie, la marée sera haute à 23h45. Et Négouac, eux, la marée sera haute à 23h35.

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0: Bonsoir, vous écoutez le bulletin nouvelle avec Lisa Mansouri. Le gouvernement provincial veut moderniser cet automne la loi qui encadre la location des logements dans la province. Selon Radio-Canada, la loi qui a été peu modifiée depuis plus de 50 ans permet encore à un propriétaire d'augmenter considérablement le loyer lorsqu'un logement change de locataire. Le plafond actuel limite pourtant les hausses à 3% par année, mais cette limite ne s'applique pas lorsqu'il y a un changement de locataire au cours de la même année. La professeure de l'Université du Nouveau-Brunswick, Julia Woodhull-Melnick, estime que cette situation nuit à l'abordabilité des logements. La Coalition pour les droits des locataires souhaite donc que le contrôle des loyers soit lié au logement et non aux locataires. Son porte-parole, Matthew Hayes, affirme que cela réduirait la tentation pour certains propriétaires de provoquer un changement de locataire afin d'augmenter le loyer. La Coalition souhaite aussi d'autres changements, notamment la fin des baux à durée fixe. Elle déplore également que les réno-évictions ne soient toujours pas encadrées par la loi. Le ministre responsable de la Société d'habitation du Nouveau-Brunswick, David Hickey, doit présenter son projet de loi cet automne, après les consultations publiques menées sur la réforme. Une nouvelle étude affirme que l'espionnage est une affaire extrêmement sérieuse et que les responsables politiques canadiens devraient y réfléchir à deux fois avant de mettre en place un service d'espionnage à l'étranger fort coûteux. Cet article rédigé par Alan Barnes et Jeff St. John, deux anciens responsables des services de renseignement canadiens, constatent qu'aucun Canadien ne sait comment fonctionne réellement l'espionnage. Leur article a été publié ce mois-ci sur le site web du Policy Insights Forum. Depuis la fin de la Seconde Guerre mondiale, le Canada a régulièrement envisagé de créer sa propre version de la CIA américaine ou du Secret Intelligence Service du Royaume-Uni, mieux connu sous le nom de MI6. Le gouvernement fédéral prépare une mise à jour très attendue de sa stratégie de sécurité nationale. Le Comité parlementaire de la sécurité nationale et du renseignement examine les capacités du Canada en matière de collecte de renseignements à l'étranger. La garde côtière américaine a confirmé que les débris repérés au large de Nantucket, à environ 150 km au sud-est de Boston, provenaient d'un avion d'ambulance aérienne canadien porté disparu hier. Les équipes de recherche tentent de retrouver les personnes qui se trouvaient à bord du jet canadien Gulfstream, soit deux passagers et quatre membres d'équipage qui se rendaient à Boston en provenance des Bermudes. Lors d'une conférence de presse tenue aujourd'hui à Nantucket, le capitaine John McTamney, coordonnateur des opérations de recherche et de sauvetage, a déclaré que la garde côtière américaine avait jusqu'à présent fouillé une zone d'environ 7300 km² pendant 53 heures. Un hélicoptère de la garde côtière, des avions, un bateau de sauvetage de 47 pieds et un imposant patrouilleur d'intervention rapide ratissent tous les eaux aujourd'hui. Un colis barbu nommé Kinsley a remporté le titre de meilleur chien de l'exposition lors du tout premier championnat du club canin canadien organisé dans les provinces de l'Atlantique. Environ 450 chiens représentant 102 races ont pris part à l'événement à Cross Creek au Nouveau-Brunswick. La compétition, qui a duré 3 jours, s'est terminée le 27 septembre. L'événement a été organisé en partenariat avec le club canin de Miramichi. Décès de la chanteuse canadienne Sash Jordan à l'âge de 63 ans. Un message sur ses réseaux sociaux indique que Sash Jordan est décédée vendredi, entourée de sa famille. La cause du décès n'a pas été précisée. La carrière de Sash Jordan s'est étendue sur près de 4 décennies. La chanteuse est née à Birmingham, en Angleterre, mais a grandi à Montréal. Son premier album, Tell Somebody, sorti en 1988, lui avait notamment permis d'être récompensé d'un prix Juno en tant que la chanteuse la plus prometteuse de l'année. Et voici les nouvelles de sport. Au football, Davis Alexander a obtenu 440 verges de gains aériens et les Alouettes de Montréal ont facilement vaincu les Blue Bombers de Winnipeg 37-10 hier soir. Tyson Philpott a quant à lui établi les marques pour le plus de réceptions en une saison chez les Alouettes, en plus d'établir des records pour les attrapés et les verges pour un receveur canadien dans la LCF. En course automobile, Max Verstappen a signé sa première victoire de la saison de Formule 1. Il a remporté le Grand Prix de Formule 1 de Bahreïn aujourd'hui en Malaisie. Le Britannique George Russell a été contraint à l'abandon, permettant à son coéquipier italien chez Mercedes, Kimi Antonelli, de consolider sa position en tête du classement des pilotes. Antonelli a terminé deuxième devant le Britannique Lewis Hamilton de Ferrari, qui a eu le dessus face au Français Isaac Hadjar de Red Bull. C'était le bulletin nouvelle avec Lisa Mansouri.
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3: On est déjà rendu à la dernière heure de l'émission Top Weekend. On continue de revisiter les années 1990 en musique. Et ensuite, et ça, c'est jusqu'à 17h30, parce qu'ensuite, on va avoir notre chronique Parlons hockey avec Billy Bulger. Et laissez-moi vous dire qu'on a eu une semaine bien remplie de ces premières parties de les séries régulières de la LNH. On va en avoir beaucoup à vous parler, mais aussi, on va vous parler des équipes d'ici, la péninsule acadienne également. On continue, puis on débute cette dernière heure de l'émission Top Weekend avec les Hansons.

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2: 14 degrés à l'extérieur, on aura quelques nuages pour ce soir et cette nuit, avec des vents du sud de 20 km/h, avec des rafales à 40 pour un minimum de 8. Demain, lundi, on débute la journée sous les nuages. On va avoir des averses qui vont débuter en après-midi. 5 à 10 mm est prévu, avec des vents du sud-est de 20 km/h et des rafales à 40 pour un maximum de 14. Et ça va rester nuageux pour mardi, avec 30 % de probabilité d'averses. Ça sera également venteux pour un maximum de 9. Et on devrait voir le soleil avec des alternances de nuages mercredi avec un maximum de 12. Beaucoup de choses au hockey cette semaine qu'on a. Hein,
3: c'est
2: Billy?
3: Parti. Ben là, on s'est commencé pour vrai. C'est plus juste la pré-saison.
2: Non, c'est ça. C'est... Puis là, mais il y a beaucoup de choses à passer au Nouveau-Brunswick également.
3: Oui, ben là, en tout cas, on va commencer rapidement avec le Lightning Chaleur. Oui. Donc, eux, ça va bien. Victoire convaincante hier de 7-3 contre les Capitals Western de Summerside. 3 points, 2 buts, une passe pour Carter Brawley. Puis 2 buts pour Will Carroll, qui est quand même, moi, je veux dire, c'est un début de saison, mais égalité au deuxième rang avec Miramichi dans notre division. C'est quand même un très bon départ, moi, je trouve, pour le Lightning Chaleur. Puis, le match d'ouverture, ça a bien été. Tu sais, l'année passée, c'était la première saison. Oui. On savait pas. Ça a vraiment bien été. On a même bien performé en série. On continue directement sur la même ligne. Chapeau. Prochaine partie du Lightning Chaleur, c'est ce vendredi, le 9 octobre, à 19h, quand les Ramblers de Amherst. Une équipe solide, mais quand même moyen. Fait meilleure des chances à notre Lightning Chaleur. Et là, il se passe beaucoup de choses. Là, c'est le Poséidon qui est
2: dans le coin de Caraquet.
3: Ouais, avec le match d'ouverture samedi, ça promet.
2: Oui, on va aller voir ça justement. On va aller voir nos Poséidons de la péninsule acadienne qui débutent ce samedi. C'est le match d'ouverture, mais il vous prévoit une belle journée d'ouverture parce que ça va débuter dès 16h. Il va y avoir des jeux pour les enfants, des hot dogs gratuits, il y a DJ, il y a n'importe quoi. Il nous prévoit bien entendu des surprises. Donc, je vous invite à vous rendre dans le coin de Caraquet dès 16h. Et c'est ça, c'est jusqu'à 19h. C'est avant la game d'ouverture, la partie des Poséidons de la péninsule acadienne va débuter à 19h30 à Caraquet. Puis là, on se demandait justement samedi passé qui sont les joueurs, qui sont les nouveaux, qui a resté. Ben là, j'ai eu des nouvelles.
3: Ça, c'est en train de se structurer. Je pense pas que c'est officiel exactement, mais il y a beaucoup de choses. Là, on est parti avec ça. Je pense 27 joueurs, tu dis?
2: 27 joueurs. Là, on va aller voir parce que, tu sais, le capitaine avait dépassé l'âge. Oui. Il n'était plus là. Donc là, nouveau capitaine, c'est Olivier Arsenault, le nouveau capitaine des Poséidons.
3: On a plusieurs vétérans qui restent.
2: Oui. Cédric Saint-Pierre, un nom qu'on a nommé souvent. Hein, il fait quand même un bon marqueur des Poséidons. Il est maintenant assistant. Alexandre Moreau, également assistant. Et Scott Casey, assistant également. Ils disent qu'il va avoir 15 avant, 9 défenseurs, 3 gardiens. Là-dedans, il va avoir 5 nouveaux attaquants, 5 nouveaux défenseurs et il y a un nouveau gardien. Et le nouveau gardien, c'est Xavier Roy. Lui, il a fait les Midget 3A pendant 3 ans de temps. Puis après ça, il avait été drafté au Junior A. Okay. Puis les deux autres gardiens vont être Cole Ishlin et Keith Butler. Et si on regarde sur ces 27 joueurs, eh bien, il y a 16 joueurs de l'année passée, des vétérans.
3: Les frères Brideau, non, c'est ça. Je pense qu'on a un bon noyau de joueurs de l'année passée.
2: Oui.
3: Là, on ne va pas trop s'attarder sur la dégelée du dernier match. Là.
2: Oui.
3: Mais c'est une défaite de 8 à 1 quand même. 44 lancés pour l'autre équipe. À Cap-Pelé, ça a brassé. On le sait que, je veux dire, les Knights vont encore avoir une bonne équipe cette année. Mais bon, tu veux vivre ça en début de saison, on essaie des choses. Léon, tu nous as dit qu'on commençait avec 27 joueurs. Ça veut dire que l'équipe, la formation partante officielle n'est pas encore là. Ça fait, il y a encore là des gars qui vont peut-être aller dans le junior A ou d'autres qui vont peut-être se rattacher à l'équipe.
2: Ben, c'est ça. Léon, ça dit que là, il y avait un œil sur une recrue robuste. Il dit que ça va être à surveiller cette année. C'est Cameron Miller.
3: Okay.
2: Puis il a dit, bien entendu, si le junior A ne vient pas le chercher.
3: Bon, ça peut être très intéressant pour le Poséidon.
2: Oui. Donc, on rappelle, puis si vous étiez là l'année passée, vous saviez qu'on était affiliés avec le Poséidon dans notre chronique Parlons Hockey. Puis grâce à eux, on avait un concours.
3: Ben oui.
2: On faisait tirer à tous les dimanches une paire de billets pour aller voir les Poséidons. Et bien justement, je vais vous donner la chance, grâce au Poséidon, de gagner une paire de billets pour aller voir justement, là, puis aller participer aussi à cette journée là,
3: Oui, il y a beaucoup d'activités pour les enfants. Le nouvel amphithéâtre, on souhaitait de la belle température.
2: Oui.
3: Mais c'est vraiment le fun parce qu'on risque d'avoir plusieurs choses. Puis pour les enfants, c'est très accessible. Moi, j'aime ça. En tout cas, l'expérience qu'on a vécue l'année passée avec le nouvel amphithéâtre, c'est vraiment, moi, je pense qu'on a réussi. On a vraiment réussi. Chapeau.
2: Oui.
3: À toute l'organisation. Je sais que c'est plus gros que le Poséidon parce que c'est utilisé pour d'autres choses. Mais c'est vraiment le fun d'avoir un aréna de cette qualité-là dans la région.
2: Oui, parce que moi, il y avait beaucoup de gens de mon entourage. Je me rappelle la première pré-game qu'il y avait, là.
3: Oui.
2: Ils ont tout été, là. Ils étaient contents que c'était de retour, le Poséidon. C'était pas les parties régulières, mais là, les parties régulières commencent, là.
3: Puis là, on est encore à l'automne, c'est le temps de la chasse, mais moi, j'ai des amis qui aiment le hockey senior, qui aiment, puis là, il n'y a pas grand-chose à se mettre sous la dent. Ça fait quelque chose à suivre, c'est vraiment intéressant.
2: Oui, c'est ça. Là, ils vont jouer vendredi.
3: Ouais, vendredi, le prochain match, c'est contre les Coyotes de Kent, qui est la prochaine partie.
2: Contre Cocagne, vendredi à Cocagne.
3: Ouais. Là, ils jouent le 9 octobre à Cocagne, ce vendredi. Puis contre le Vitos de Moncton, c'est ça. Ça, c'est samedi, le 10 octobre à 19h30. Puis le 9 octobre à 19h, ça, c'est contre le Coyote de Ken, à Cocagne.
2: Oui. Donc, on vous invite. C'est que samedi, je vous rappelle juste qu'est-ce qui se passe samedi, parce qu'il y a beaucoup de choses qui vont se passer dans le coin Caraquette pour cette game. Partie d'ouverture du Poséidon de la péninsule acadienne, c'est le samedi 10 octobre et ça débute à 16h, les festivités jusqu'à 19h. Des jeux pour enfants, hot dog gratuit, DJ, on a du fun pour tout le monde. Il va y avoir des surprises que Léonce nous a dit. N'oubliez pas que la partie d'ouverture débute à 19h30. Et si ça vous tente de pouvoir aller assister à cette partie d'ouverture, eh bien, mes lignes sont ouvertes au 506-336-9797. On a une paire de billets à vous faire tirer. Puis là, ben, pour vous remercier, aujourd'hui, ben, on va prendre la deuxième appel.
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2: Bravo à Edna Thériault de Caraquette qui gagne cette paire de billets pour aller voir les Poséidons de la péninsule acadienne. Soyez là à tous les dimanches parce que le concours Poséidon est de retour et à tous les dimanches, on va avoir une paire de billets à vous faire gagner. Qu'est-ce que t'en penses, Billy?
3: C'est le fun. Ben, une grosse fin de semaine quand même pour le Poséidon. Deux matchs en deux soirs, c'est pas facile. Fait, ben, c'est, on va avoir besoin de ça. Là. Puis là, un gros encouragement, je pense que ça promet pour le match d'ouverture.
2: Oui, là, on aime ça parce que l'ambiance. Ah, moi, j'ai aimé ça l'année passée.
3: Ouais, c'était le fun, les séries, puis même de voir nos deux équipes de notre division en finale, tu sais, battre les deux équipes du Sud pour se retrouver en finale, tu sais, c'était énorme.
2: L'année passée, j'étais là, j'ai pas raté une partie des séries qui étaient à domicile, bien entendu, ici à Caraquette. Et ma cousine venait avec moi, puis là, cette année, elle me dit Hey, Céline, au lieu de rien que faire ça pendant les séries, quoi, si tu penses qu'on se fait une petite soirée, moi puis toi, une sortie au Poséidon, même si c'est une partie régulière, fallait en train de garder pour une petite sortie.
3: Ben oui, ben voyons donc.
2: On va parler de la LNH maintenant. Beaucoup de choses s'est passé dans cette première semaine, ces premières parties des parties régulières.
3: Pis, des blessures. Pis,
2: des blessures. Quand que tu parles de blessures, si qu'on regarde, là, si je voyais un article, ça disait « aussitôt revenu, aussitôt reparti », puis ça m'avait attiré l'œil. Là. Mais c'est ça, c'est le défenseur des Sénateurs d'Ottawa, Jake Sanderson, qui a quitté le premier match de la saison de l'équipe là, disputé samedi contre les Maple Leafs de Toronto. Vraisemblablement d'une blessure. Ils disent que Sanderson n'a effectué que 6 présences totalisant 4 minutes 29 secondes avant de s'en aller au vestiaire suite à un contact avec l'attaquant des Maple Leafs, Nick Paul.
3: Des fois, c'était pas rétabli à 100% des fois d'une blessure. Ou je pense que c'est ça qui est arrivé nous autres avec Hayden Goulet, là, avec Montréal. Puis là, ben, on a Carrier qui s'est blessé. On a Barkov dans la même situation qui a presque raté toute la saison. Un peu dans la même situation
2: que
3: Sanderson.
2: Comme lui, là, ils disent que tout au long de son camp d'entraînement, là, qui n'a disputé qu'une période en match préparatoire.
3: Ouais, ben
2: c'est une blessure que la nature n'a jamais été dévoilée, dit une nature.
3: Probablement pas. Il était pas. Ben, il était-tu prêt à revenir au jeu? Alors, c'est ça peut-être la question.
2: Ben, en tout cas, au moins, les Sénateurs ont quand même gagné 3-2.
3: Oui, pas si pire. Je vais te dire une chose. Il y a des. C'est le début de la saison. On en parlait, moi puis toi, des équipes qu'on scrute à la loupe un petit peu plus, comme Toronto et Edmonton. Mais beaucoup de buts. Les Rangers surprennent. Pittsburgh surprennent. On reviendra sur le match d'hier, certainement. Mais 7-0, Pittsburgh avait gagné contre Philadelphie. On a des bons débuts de saison, comme Vancouver surprend. Puis là, Ottawa, on sait que malgré que peut-être avec le départ de Ketchuk, on verrait pas. On ne les voit pas en série, mais des équipes qui vont être difficiles à jouer contre, c'est difficile à dire en début de saison comme ça. Ça prend 10 matchs, je croirais, par rapport à ça. Là, on pourra plus s'évaluer parce que pour l'instant, moi, j'ai pas mal de surprises. T'sais, beaucoup de buts d'accorder. Edmonton, 16 buts, je pense, en deux parties. Okay. C'est vraiment, c'était beaucoup trop. Ça s'est ajusté, là. Mais c'est pas évident.
2: Quelque chose qui a surpris aussi dans la LNH, ils disent que c'est le contrat là, qui a été octroyé au joueur québécois Tristan Luneau. C'est André, c'est un nom qui dit pas rien, qu'on n'entend pas beaucoup parler. Mais lui, là, il a seulement disputé 14 parties dans la LNH, mais il en a joué 135 dans la Ligue américaine. Puis là, il vient de signer un contrat avec les Ducks d'Anaheim. Puis c'est là que ça surprend parce que c'est pas un joueur qui a été beaucoup parlé, mais il y a eu un contrat de 6 ans d'une valeur de 43,2 millions.
3: Ouais. Ben, écoute, on est avec la masse salariale qui est le plafond qui augmente, puis tout, c'est juste là, il y a toujours des contrats. On ne sait pas à quel point, parce que c'est vrai que c'est un joueur qui a un petit peu plus dans l'ombre.
2: Il a seulement 22 ans.
3: C'est quoi son efficacité? Il est bon, le potentiel, mais pas sinon, à ce prix-là, c'est tout. Là, moi, je reviens sur le fait que nos deux compars à Montréal, si on parle de Gordon puis de Ken Hughes, j'ai réussi à faire économiser de l'argent aux Canadiens. Oui. Incroyable. Puis là, tu vois des contrats de même, ben, ça fait réfléchir. Je ne sais pas, pensez-y bien.
2: Parce que quand tu regardes dans son entrevue, là, il dit que lui-même a été surpris de le contrat qui lui avait été proposé. Là.
3: Peut-être que le propriétaire d'Anaheim devait quelque chose à son agent, je ne sais pas.
2: Mais ils disent que Luneau est un atout important parce qu'il dit que lors du premier match Ils ont gagné 4-3 devant les Golden Knights de Vegas, puis il a été utilisé presque 27 minutes.
3: Oui, mais c'est là, là, que, OK, peut-être que même s'il n'est pas sa feuille de pointage, peut-être, c'est peut-être un genre de vrai couteau suisse qu'on peut utiliser à tous les points de on peut peut-être le faire jouer autant à l'aile qu'au centre, on peut le faire jouer en avantage, en désavantage. Ça fait, c'est peut-être ça qu'à long terme, eux, ils voient pas la même valeur que nous autres, on peut évaluer tout de suite.
2: Oui.
3: Mais non, c'est quand même surprenant parce que c'est beaucoup de sous, mais regarde, c'est ça la réalité de la Ligue nationale puis du sport aujourd'hui.
2: Oui, il y a ça. Mais ici, il y a un autre joueur, là, Thomas Lavoie, pareil, dit qu'elle a poursuite de la LNH. Il y a beaucoup de gens, là.
3: Ah non, ben c'est beaucoup. Ça n'arrête pas, là. Je veux dire, les jeunes ou des nouveaux contrats. Puis là, ben on a des problèmes comme contractuels. Tu sais, comme on a Hellebuck qui est suspendu par les Jets de Winnipeg. On a Dylan Larkin qui, là, il s'est fait bouer au match d'ouverture.
2: Oh,
3: puis là,
2: non.
3: On parle d'échange. Canadien serait dans la course, là. Puis c'est pas des rumeurs, c'est parce que la situation à Michael Hage, on en parlait, moi puis toi, le fait qu'il est au Michigan... Ça serait logique d'avoir une échange, ce serait comme plausible. Mais non, beaucoup de choses qui se brassent dans la Ligue nationale tout de suite, qui est comme pas... c'est pas à point, si on veut, là, avec des blessures. Mais là, des joueurs qui font un grève, des joueurs qui est suspendu, des joueurs qui ont des problèmes contractuels, comme Dylan Larkin, qui commence pas le début de saison. Ça fait... dans ça, c'est un petit peu moins...
2: Ouais.
3: Le fun.
2: Autre surprise aussi dans la LNH, quand on regarde les Jets, là. Là, on disait, tu sais, Connor Hellebuyck, il est plus là, il est pas là. Qu'est-ce qui va se passer? Ben, il y a un autre Connor qui, lui, s'est illustré. Des fois, hein, ça peut, un autre joueur peut remonter.
3: Ben, ouais.
2: Et c'est ça qui s'est passé avec Kyle, qui s'est illustré avec une performance de 3 points dans une victoire de 3-2 de Winnipeg sur les Red Wings de Détroit dimanche.
3: Ben, c'est ça. Moi, là, Winnipeg, c'est une équipe qui performe bien en saison, mais qui a tout... Tu sais, des genres de je pourrais dire... T'appelles ça une place où que certains vétérans vont là pour avoir du fun. Puis, tu sais, ça nous dérange pas de gagner vraiment. Puis, c'est pour ça qu'on arrive en série. Puis, on s'en fout un peu. Parce que là, chez Flea, il y a beaucoup de vétérans qui veulent s'en aller. Mais c'est ça que ça permet. Il faut que Carl Connor est un des gars que, probablement qui s'est levé. Il y a des vétérans. Il va y avoir des échanges de faits, des ajustements de faits. On l'a fait à Ottawa. On l'a fait à d'autres places. Mais non, c'est ça. C'est pas évident. On va voir. Moi, chapeau à Winnipeg, qui est quand même capable de bien performer. Puis ça commence à bien... Je veux dire, il se débrouille bien malgré la situation. Ça fait... Ça, c'est un joueur. Chapeau à Carl Connor, qui s'est levé.
2: Bon, tu sais, on me dit, en étant la rivalité, là, Pingouin-Canadien ou Boston-Canadien, mais là, moi, avec tout ça qui s'est passé l'année passée avec Toronto, que le joueur a décollé dans Floride, à ce moment-là, j'aime voir ces deux équipes-là s'affronter juste parce que... Marchand a décollé dans l'eau.
3: Ouais.
2: Mais je me demandais comment ça va cette année, Marchand. J'ai pas rien vu. Est-ce que tu as regardé la partie? Est-ce que tu as su un peu?
3: Beaucoup de profondeur. Ben, le deux matchs qu'ils ont gagné,
2: ça a bien été pour
3: moi,
2: l'équipe.
3: C'était 1-0. Ils ont deux victoires pour Floride. On le sait qu'ils vont être forts. Mais pour Brad Marchand d'accepter un rôle de secondaire, l'année passée, il a tenu l'équipe un peu sur ses épaules à cause du nombre de blessés, surtout de Matthew Tkachuk puis Barkov. Ça fait, il y avait beaucoup plus de temps de jeu. Mais là, d'être sur un troisième trio, mettons, un deuxième avantage numérique, peut-être on le met sur le premier avantage. Là, avec la blessure de Barkov, ça va probablement lui donner plus de temps de jeu. Mais non, Floride, regarde, ils sont dangereux. On verra, mais oui. Contre Boston, ça crée des petites étincelles.
2: Contre
3: Toronto, ça va en série cette année.
2: Là, Toronto commence à débuter pour
3: ça
2: eux.
3: Ça va pas pire.
2: Ça n'a pas été l'année passée.
3: Non,
2: mais
3: non.
2: Là, comment ça a été cette année?
3: Ça peut pas être pire. L'année passée, c'est une saison complètement oubliée.
2: Oui.
3: Faut lui donner le bénéfice du doute. On va lui donner une dizaine de matchs. Mais je trouve ça intéressant. À court terme, si on parle de Radish, là, deux acquisitions importantes que Toronto a faites, dont Radish à la défense puis Bobrovsky dans les buts, c'est deux vétérans. Deux champions de la Coupe Stanley. Mais à long terme, c'est peut-être plus ça, moi, à Toronto. On va tout tenir la saison tant qu'on n'a pas de blessés puis que ça va bien. Parce que je pense que le système de jeu, nouvel entraîneur, tout, même le directeur général, on verra. On va lui donner parce que c'est quand même pas si mal.
2: Parce que eux, ils ont eu la reconstruction, ça soit d'en haut ou d'en bas.
3: C'est peut-être pas obligé d'être une reconstruction complète. C'est peut-être juste avoir à se tourner de bord, un peu comme Boston ou d'autres équipes.
2: Parce que des fois, il faut dire qu'à Toronto, là, qu'est-ce qu'il y a eu, que ce soit le directeur général, quand ce qui a été envoyé. André, ça nous a tout surpris aussi également. Là,
3: puis il y a même le départ de Marner. On s'attendait, là, premier choix au repêchage, là, le Mécano, puis ça, on a fait des échanges, nouveau directeur général. Je trouve qu'on est chanceux, on a été comme excellent. On a été chercher Marchenko, sans compter qu'il y a un des joueurs convoités Il y avait beaucoup de rumeurs d'échanges, puis là, ça s'est confirmé. Matthew Knies, quand même, moi, je trouve que c'est un excellent joueur, peut-être plus complet que Marchenko au niveau des deux sens de la patinoire, mais Marchenko robuste, peut-être une petite coche plus offensif que Knies, mais puis en tout cas, ça c'est discutable. Maintenant, je pense que c'était bon pour les deux équipes. Je pense que là aussi, on avait un problème de vétérans. C'est ça qui est dans la chambre, hein, d'essayer de structurer puis pour avoir une bonne chimie.
2: Oui, parce que c'est ça qui était le problème l'année passée.
3: On en parle à Montréal ou à d'autres endroits, à Pittsburgh. J'entendais un jeune parler hier qu'à Pittsburgh, à quel point il est bien, qu'il est confortable, qu'il va passer du temps sur Christopher Letang. Mettons, il y a des vétérans qui vont héberger. On a vu des gars comme Gallagher faire ça avec certains jeunes joueurs. C'est pas la même chose. T'sais, comme là, je le vois en Winnipeg, à d'autres endroits. Les chambres sont divisées à certains endroits. Il y a des vétérans, on l'a senti avec... pas que je critiquais le choix de Pastrnak, mais il y avait des rumeurs que Brad Marchand et Pastrnak, ça marchait plus à Boston. Ça fait... Mais c'est-tu vrai?
2: À Boston?
3: Il y a pas... Ouais, ben, ouais. Quand que Brad Marchand est parti,
2: ah, oui.
3: Tu comprends pourquoi les échanges, c'est de là, ça a l'air qu'avec certains jeunes joueurs, nous, parce que lui, il fait partie, il était là avec Charo, puis, tu sais, la vieille gang, si tu veux, de Boston, ben, ça fait ça, des fois, dans les équipes.
2: Ouais.
3: Puis là, bon, on réalise, c'était peut-être à Winnipeg, qu'on va avoir un virage jeunesse, si on veut.
2: Fait là, j'ai hâte de voir quoi ça va-tu te donner, mais là, tu m'as nommé Gallagher, ça m'a fait penser. Est-ce que t'as vu Gallagher? Comment ça a été pour lui, là?
3: Lui, il est heureux, je pense, d'être là-bas à Vancouver.
2: Mais il avait l'air sur les photos, surprise. Il était souriant. Tout.
3: Vancouver, cette année, pour moi, avec des vétérans, un peu, comme je peux dire, à Toronto, une équipe qui était beaucoup plus prometteuse dans les dernières années que ce qu'ils nous ont donné. C'est sûr qu'il y a des blessures, il y a des questions de circonstances, il y a de la malchance un petit peu là-dedans.
2: Ouais.
3: Mais pas d'excuses. Je pense qu'on a des bons vétérans, je pense qu'on a des bons jeunes, on a un bon gardien. Je pense que les Canucks risquent de faire les séries, même Toronto, tu sais, risquent de frapper à la porte des séries cette année. Si tout va bien puis qu'on n'a pas de blessés, ça regarde beaucoup mieux que l'an passé maintenant pour nos équipes canadiennes.
2: Oui. Ça a gardé un petit peu mieux pour les Canadiens hier ou
3: Moi, les Canadiens, là, c'est un point d'interrogation.
2: Mais si vous n'avez pas regardé le match hier ou si vous l'avez regardé, hein, on pensait tous, tu sais, au début, on était découragés. C'était 4-1, c'était là.
3: C'était rendu 5 ans.
2: Au début, c'était 1-0 pour les Canadiens, mais après ça, ça a été une déblaque.
3: Ça, c'est le point positif. On a beaucoup de difficultés avec nos débuts de match. La première partie contre Toronto, on ne méritait pas cette game-là non plus. Je trouve que moi, personnellement, Toronto a donné un meilleur effort que le Canadien, mais talent pour talent, puis notre gardien de but nous a permis de gagner le match à Toronto. Là, hier, il faut dire que le gardien de but des Pingouins a été fumant. Ils ont mieux exécuté le plan de match des Canadiens, parce que là, on a eu des changements là, avec les Canadiens. On n'a pas eu la chance d'en parler la fin de semaine passée. Comme un assistant entraîneur, le coach de Laval, en commençant là, Pascal Vincent est parti à Seattle. Ça fait Daniel Jacob, qui est un nouveau entraîneur, qui était l'assistant entraîneur et à Laval. On avait Trevor Letowski qui était assistant entraîneur, que là, il occupe un poste de plus comme du développement des joueurs. C'était des raisons familiales, lui, qui l'a fait quitter son emploi. Mais là, on a eu Derek Lalonde, qui est un gars qui est là pour spécialiste, ça a l'air, de notre désavantage numérique. Mais moi, je suis désolé, les deux derniers matchs, puis même en match préparatoire, je ne trouve pas nécessairement plus agressif, puis meilleur en désavantage. Je ne trouve pas encore beaucoup de dentelle en avantage. On joue du hockey de rattrapage. On était censé former la zone neutre, avoir une meilleure possession de la rondelle. Moi, j'ai trouvé que c'est Pittsburgh, c'est carrément les Pingouins qui nous a donné une leçon de hockey, qui a pris l'avantage. Les deux gardiens étaient bons, mais eux étaient plus opportunistes. Question de punition.
2: Ils ont commencé avec qui?
3: Ils ont commencé avec notre premier trio, c'est ça. Ça a bien
2: commencé. Comme le gardien, si tu parlais avec le gardien, quel
3: gardien? Ah ouais, gardien, c'est encore Dobesch qui
2: a débuté
3: hier.
2: Directement premier.
3: Le premier match, okay. Puis il a bien fait. Puis hier, oui, mais débordé des deux contre un. Puis là, ben, on va en désavantage. Puis je trouve pas qu'on est super efficace. Pas quoi est-ce qu'on s'était. On a eu du temps pour ça de mardi à samedi. Beaucoup d'entraîneurs auraient aimé ça, avoir autant de temps pour pratiquer avec ses joueurs. Puis vraiment, puis là, on pardonne, on dirait, parce que on a ramené le match, c'est 5-5 avec les Canadiens, puis Suzuki Caulfield, parce qu'ils sont sur la feuille du pointage, on dirait qu'on va lui dire non, ils n'ont pas connu si tant un bon match. Suzuki a perdu le 3/4 de ses mises en jeu. On a créé des revirements en première et en deuxième période. On a commencé à jouer à 7-6 minutes. La fin de la troisième.
2: Mais ils ont bien remonté ça quand même.
3: Ben oui, c'est
2: on
3: jamais
2: peut dire
3: fini.
2: Que c'est de la deuxième période, elle est à oublier. Ça, c'est sûr. Mais ils ont fait du but 24 secondes avant que ça finissait.
9: Oui,
2: là.
9: C'est spectaculaire. C'est les Canadiens, c'est jamais fini. Ils nous ont habitué ça l'année passée. Mais on le dit, moi, puis toi, ça fait 2 ans. Jouer du hockey de rattrapage, c'est pas un bon plan.
2: Non. Mais là, après tout, parce que à ce que tu peux regarder, ils disent que peut-être que le but n'aurait pas dû être accepté et
3: tout
2: que les Canadiens
3: d'accord.
2: auraient pu gagner hier parce que le bâton à Demidov a été cassé volontairement et il y a sans avoir eu une punition, puis il n'y a pas de punition.
3: On a regardé la reprise. Le règlement est officiel. Si tu donnes un coup de hockey, c'est que le autant sévère ou violent, même si c'est pas si tant, c'était porté sur le hockey, puis le hockey a cassé. Par accident, c'était
2: domino.
3: Vraiment ça. C'est censé être punition automatique.
2: Oui. Fait là, il n'y a pas eu de punition, mais là, est-ce qu'il y aurait eu une punition?
3: Ça devient un 4 contre 3 pour Montréal. En change, je veux dire...
2: Ça aurait changé la game complètement, là.
3: C'est sûr, c'est discutable.
2: Oui.
3: Puis les arbitres n'ont laissé aller, ils ont échappé un petit peu des deux côtés, sauf, je trouve, tout a tiré avantage des Pingouins. Je pense qu'il la méritait plus.
2: C'est ça que le monde a dit, là.
3: C'est peut-être ça. Je pense même, je te jure, le Canadien méritait même pas un point. Mais c'est la réalité. C'est vrai que moi, à mon avis, il y avait punition. Crosby en arrière, il a fait trébucher, il y avait punition. Mais le Canadien, il en a eu deux, je pense, Trouble. À un moment donné, c'était retenu pas mal. Je pense qu'on a laissé aller un peu des deux côtés. Sauf question d'opportunisme, question de vraiment vouloir. Le Canadien voulait-tu? On avait-tu vraiment le feu dans les yeux? Les petits détails, comme je dis, sur les mises au jeu, des petites batailles à un contre un. Moi, pour moi, Pittsburgh a mieux joué. Mais talent, tu vois que le Canadien...
2: Il a tellement mieux joué, mais en dernier, le Canadien a pu remonter également.
3: Je pense que le Canadien
2: est meilleur qu'il est pingouin. Et je crois que la punition aurait dû être donnée parce que là, Demidov, en n'ayant plus de bâton...
3: Oui.
2: Ça
3: fonctionne pas, ça nuit un peu au hockey.
2: Oui.
3: Là, en série, c'est quoi? C'est à quel point ça aurait dérangé? Là, au début de saison, le Canadien n'a pas joué trop un gros match, mais ça aurait été en série, je pense qu'il y a du monde qui aurait chiolé beaucoup
2: plus que
3: ça.
2: Parce que moi, sur les réseaux, c'est ça. Écoute, tu cliques une fois, c'est juste ça. Tu vois, on dirait. Fait, c'est rien que ça, je voyais.
3: Moi, je voyais beaucoup l'erreur à Jack High. Là. J'ai Struble qui a fait 12 erreurs, là, puis Jack High à cause d'un but, puis c'est juste ça qu'on parle. C'est beaucoup, là.
2: Oui.
3: C'est encore des joueurs, certains joueurs beaucoup plus ciblés que d'autres. Ça me dérange.
2: Puis
3: la blessure à Carrier qui est vraiment décevant, là. On n'a pas de nouvelles. C'est à la tête. Fait là, c'est-tu le
2: coup?
3: Il
2: a été plaqué?
3: Il a tombé.
2: Dans le dernier match, là?
3: Oui, dans le dernier match. Il a trébuché. Il s'est comme accroché, puis avec Hudson, puis il est tombé la tête directement dans la bande. Ça fait là question de commotion, ces choses-là. C'est sûr qu'il y a un protocole, mais à long terme, on verra. Mais c'est décevant parce que là, on manque encore Goulet. Ça va donner la chance, soit à Randbacker ou à Armstrong, de faire ses preuves.
2: Je me rappelle plus. Dobesch, est-ce que ça fait longtemps qu'il a rejoint les Canadiens?
3: Ben, je veux dire, c'est sa deuxième année. Ben, l'année passée, c'était son année recrue, mais il était là l'année d'avant. Il n'avait pas vraiment eu sa chance dans les filets en fin de saison.
2: Parce que là, j'ai vu quelque chose qui passait, là. Puis ça disait que Jacob Dobesch, son nom est maintenant écrit à côté comme des légendes canadiennes de gardien, parce qu'il a fait 37 parties qu'il a gagnées sur les 60.
3: Oui, bien, c'est pour le nombre de matchs qu'il a joué pour son jeune âge. Je sais qu'avec les Canadiens, en tout cas, il y a déjà 2-3 records, je pense. Oui. Il
2: c'est
3: a rentré
2: ça,
3: un
2: là,
3: peu dans
2: a...
3: les 10, dans le top 10 de plusieurs matchs.
2: Sur 60 parties, il a gagné 37 parties, qui a fait qu'il a surpassé Carey Price, qui lui en avait 36.
3: Ben oui. Puis même en série, l'année passée, de se rendre en deuxième round en étant gardien recrue, tu sais, t'as des Patrick Roy, tu en as d'autres, Jacques Plante, mais là, il tombait avec Carey Price puis d'autres qui a amené son équipe non seulement en série, mais pratiquement en demi-finale de la Coupe Stanley à son année recrue.
2: Ils disent qu'il y a seulement Bill Darnan, Ken Dryden et George Ainsworth qui a plus de points que lui.
3: En bas âge, par rapport à l'âge qu'il y a, le nombre de matchs joués.
2: Oui.
3: Ben tu vois, c'est des petites choses, mais moi, c'est ça qui prouve, parce qu'en étant encore... Fier que Motombo est revenu, comme je veux dire, que le moral est fort, puis qu'il semble être capable, mais je pense que c'est officiel que Motombo est deuxième gardien.
2: Oui.
3: On verra ce qui va se passer.
2: Je voulais juste que Dobesch était là.
3: C'était clair. Moi aussi, parce que ça semblait pas être clair. On semblait même avoir une possibilité d'avoir un ménage à trois.
2: Je voulais pas ça.
3: C'est pas un bon plan. J'en ai parlé. Léance non plus. La plupart des gens qui sont autour de nous autres, qui connaissent le hockey, trois gardiens, surtout quand tu as un gardien de jeune âge, On l'a vu avec Kaden Primo puis d'autres gardiens. Tu fais pas exprès. Non. Tu risques de plus nuire à sa carrière qu'à son développement.
2: Je crois même que c'est dur pour eux mentalement.
3: Oui, puis c'est ça, le chapeau quand même à Mathombo avec tout ce qu'il a vécu. Puis il y a des gardiens là que ça n'a pas bien marché. Puis je trouve que la chimie, en tout cas, l'honnêteté, puis le genre de chimie qui s'est développée entre les gardiens, chapeau. Moi, je trouve que je suis pas mal fier de quoi ce qu'on a à Montréal.
2: Pour terminer déjà cette chronique, parlons hockey. Y a-tu des parties ce soir?
3: 5 parties,
2: oui. 5? Il y en a beaucoup?
3: Il y avait une partie directement cet après-midi. C'est ça, les Jets ont gagné 3-2 contre les Red Wings de Détroit cet après-midi. On a le Mammouth de Utah qui visite les Rangers de New York à 19h. On a les Flames de Calgary qui visitent les Kraken de Seattle à 21h. On a les Panthers de la Floride avec Brett Marchand qui visite les Ducks d'Anaheim à 21h. Puis les Golden Knights de Vegas visitent les Canucks de Vancouver avec notre cher ami Gallagher.
2: Ah oui!
3: Mais c'est ça, surprise, des petites surprises. Moi, je trouve
2: des fois, il y a certains joueurs qu'on aime ou qu'on n'aime pas, on aime suivre leur carrière. Puis là, vois-tu, ils sont plus comme Marchand. Il est plus avec son équipe qu'on est habitué de le voir, comme Gallagher et puis les Canadiens. Mais on dirait que j'ai une petite pensée à aller voir comment ça va, juste pour le joueur.
3: Pour Gallagher puis Marchand, peu importe ce qu'ils vont finir leur carrière, comme Gallagher, il va toujours être un Canadien.
2: Oui,
3: puis
2: c'est
3: Brad Marchand va toujours être un Bruins. c'est de l'ADN, une identité.
2: Oui, qu'est-ce que tu veux? Mais ils ont été là des années.
3: Les amis, on s'attache à nos joueurs.
2: On aurait aimé peut-être les voir terminer dans ces équipes-là.
3: Mais c'est de voir des joueurs que eux, non seulement une bonne carrière, mais ils vont finir à une place où ils sont confortables et qu'ils aiment. Parce qu'il y en a d'autres que ça s'est pas bien fini. Ils ont fini, puis là, on a une petite mention à Line O'Deline qui est décédé, tu sais. Des durs à cuire, tu sais, que les 3 dernières années de leur carrière, ils ont peut-être passé 5-6 équipes, tu sais. Ça, c'est plus difficile, tu sais. Puis il y en a qui n'ont pas gagné en coupe, que tu as joué 20 ans, tu as joué dans des grosses équipes, puis tu as joué dans 6 équipes, 6-7 villes, puis tu n'as jamais touché à la Coupe Stanley.
2: Non.
3: C'est ça.
2: Ça fait nous, on se repart dimanche. Ah, puis comme ça, c'est quand la prochaine partie? Tu sais-tu des Canadiens? C'est-tu mardi?
3: Les Canadiens, c'est mardi, oui, je les pose.
2: Mardi.
3: Les
2: mêmes non, mais c'est parfait. Donc, on regarde ça mardi, puis nous, on se repart dimanche prochain. Right. Puis Léance va être avec nous autres dimanche prochain pour nous parler de tout ce qui sera passé à ce match d'ouverture qui a lieu, n'oubliez pas, ce samedi, le 10 octobre, Poséidon de la péninsule acadienne de 16h à 19h. C'est la grosse journée DJ, jeux gonflables, hot dog gratuit pour les enfants. Et n'oubliez pas, ça commence à 19h30, cette game d'ouverture de Poséidon de la péninsule acadienne.
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13: C'est avec tristesse que nous vous annonçons le décès de M. Patrice Comeau, survenu entouré de l'amour de sa famille à l'hôpital de Tracadie le vendredi 2 octobre 2026 à l'âge de 90 ans. Il était l'époux de Claudette de Guire et demeurait à Tracadie. Né le 20 mars 1936, il était fils de feu Honoré Comeau et de feu Léa Kenney. La famille recevra parents et amis à compter de 19h le lundi 5 octobre à la maison funéraire Robichaud et fils au 3875 rue principale à Tracadie. Une célébration de la vie aura lieu à la maison funéraire Robichaud de Tracadie le mardi 6 octobre à 9h. Les arrangements funéraires ont été confiés à la maison funéraire et centre de crémation Robichaud et fils de Tracadie.
14: Aux résidences Monseigneur Chiasson, le mardi 29 septembre 2026, à l'âge de 83 ans, est décédé Alexis Mallet. Né le 28 octobre 1942, il était le fils de feu Félix Mallet et de feu Louisa Chiasson. La famille recevra parents et amis à compter de 11 heures, ce lundi 5 octobre 2026, à la maison funéraire Haché, au 233 première rue à Chipagan. Les funérailles auront lieu à l'église Saint-Jérôme de Chipagan, le même jour, à 14 heures. La direction des funérailles a été confiée aux soins professionnels de la maison funéraire Haché de Chipagan.
15: Toute l'équipe de CKRO désire offrir ses plus sincères condoléances aux proches et aux familles éprouvées.
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3: Quelques nuages pour ce soir et cette nuit, avec des vents du sud de 20 km/h et des rafales à 40 tard ce soir pour un minimum de 8 degrés. Demain lundi, ça va devenir nuageux. On va avoir des averses qui vont débuter en après-midi. Une hauteur de pluie prévue de 5 à 10 mm avec des vents du sud-est de 20 km/h et des rafales à 40 pour un maximum de 14 degrés. Ça reste nuageux pour mardi avec 30 % de probabilité d'averse. Ça sera également venteux avec un maximum de 9 et le soleil serait de retour pour mercredi avec un maximum de 12 degrés.

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1: 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Notez le changement d'heure de 13h30 à 16h30. Coût 10 $. Venez en grand nombre. 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

0: Bonsoir, vous écoutez le bulletin de sport avec Lisa Mansouri. Au tennis, l'Espagnol Carlos Alcaraz a accédé aux demi-finales de l'Omnium de tennis du Japon en raison de l'abandon du Canadien Denis Shapovalov aujourd'hui à Tokyo. Le favori du tournoi menait 7-6 et 2-1 quand l'Ontarien s'est retiré en raison d'une blessure à une hanche après 82 minutes de jeu. En course automobile, le Néerlandais Max Verstappen a signé sa première victoire de la saison aujourd'hui à Sepang, en Malaisie, en remportant le Grand Prix de Formule 1 de Bahreïn. Verstappen a devancé l'Italien Kimi Antonelli de Mercedes, qui a accentué son avance au sommet du classement des pilotes, à 84 points en vertu de l'abandon de son coéquipier britannique, George Russell. Lewis Hamilton a complété le podium. Le Québécois Lance Stroll a terminé 12e. Au hockey, le Canadien de Montréal a accordé 4 buts en deuxième période avant de remonter la pente, mais Tomi Novak a ensuite inscrit son deuxième but du match en prolongation et les Pingouins ont gagné 6-5 hier soir à Pittsburgh. Cole Caulfield a réussi un doublé, Chris Kreider a récolté un but et une aide, tandis qu'Ivan Demidov a aussi touché la cible. Lane Hudson a accumulé 3 aides et Jakub Dobes a réussi 24 arrêts. Au football, Davis Alexander a obtenu 440 verges de gains aériens et les Alouettes ont facilement vaincu les Blue Bombers de Winnipeg 37-10 hier soir à Montréal. Tyson Philpott a quant à lui établi les marques pour le plus de réceptions en une saison chez les Alouettes, en plus d'établir des records pour les attrapés et les verges pour un receveur canadien dans la LCF. C'était le bulletin de sport avec Lisa Mansouri.
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2: Quelques nuages pour ce soir et cette nuit, avec des vents du sud de 20 km/h et des rafales à 40 tard ce soir pour un minimum de 8 degrés. Demain lundi, ça va devenir nuageux. On va avoir des averses qui vont débuter en après-midi. Une hauteur de pluie prévue de 5 à 10 mm avec des vents du sud-est de 20 km/h et des rafales à 40 pour un maximum de 14 degrés. Ça reste nuageux pour mardi avec 30 % de probabilité d'averse. Ça sera également venteux avec un maximum de 9 et le soleil serait de retour pour mercredi avec un maximum de 12 degrés.

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2: Quelques nuages pour ce soir et cette nuit, avec des vents du sud de 20 km/h et des rafales à 40 tard ce soir pour un minimum de 8 degrés. Demain lundi, ça va devenir nuageux. On va avoir des averses qui vont débuter en après-midi. Une hauteur de pluie prévue de 5 à 10 mm avec des vents du sud-est de 20 km/h et des rafales à 40 pour un maximum de 14 degrés. Ça reste nuageux pour mardi avec 30 % de probabilité d'averse. Ça sera également venteux avec un maximum de 9 et le soleil serait de retour pour mercredi avec un maximum de 12 degrés.